Il est 20h12, chers auditeurs du 88,3 CKIA FM à Québec. Vous êtes en direct de l'Éclectrome qui prend son envol un peu tardivement, mais toujours présent, avec votre pilote Papadoum aux commandes. J'espère que vous êtes bien installé dans votre fauteuil ou dans vos pompes pour danser. Ou vos chaussettes, bien sûr, si vous êtes dans votre intérieur en ce jeudi plutôt gris. Alors, bienvenue dans l'univers des musiques électroniques éclectiques, toujours délicieuses, fils légitime du Cosmodôme. Vous êtes maintenant dans l'Eclectroom. Et puis, bien ce soir, petite programmation, pas d'invité, Papadoum qui fait un petit vol en solo. Pour ce soir, à l'aube du solstice d'été, eh bien, voilà, une belle programmation estivale qui s'annonce dans les prochaines semaines. Donc, je vous ferai un petit tour de l'actualité de la scène électronique à Québec, au Québec et un peu partout. Petit retour sur les derniers événements. Et puis là, je viens de réaliser quelque chose dont je parlerai un peu plus tard. Il me manque une pièce d'équipement, malheureusement. Mais j'aurai toute l'occasion de vous la représenter un peu plus tard dans la saison. Car l'Eclectrome se poursuit durant la saison estivale parce que c'est une saison très vivante en musique. Et puis aussi un peu plus riche en disponibilité pour un animateur radio bénévole. Alors, voilà, je vous convie donc à cette prochaine 47 minutes de musique électronique, de découverte en tout genre. Et puis, on commence l'émission avec une primeur, mesdames et messieurs. Eh bien, pour la petite histoire, c'est une pièce, une production de l'ami Hink, Julien de son prénom. J'aurais envie de dire DJ résident de l'émission. Ça fait un petit bout qu'il n'est pas venu, mais présence toujours consistante, sentie, authentique à l'émission, répond toujours à l'appel. Julien est un ninja du DJing. Et puis, il roule sa bosse quand même depuis plutôt longtemps. En fait, depuis qu'il est adolescent. Et dans la petite histoire, en fait, c'est que cette production que je vous présente, ça vient tout juste de sortir aujourd'hui. Vous pouvez sûrement la retrouver sur sa story ou sur son compte, son profil Insta, entre autres. Et puis, en fait, c'est une pièce qu'il a retravaillée et qu'il avait composée, de ce que j'en ai compris. Donc, il avait composé avec son acolyte B-E-E, comme abeille, à l'époque où il commençait ses premières armes dans le monde du DJing et de la musique électronique. Et donc, et puis en fait, cet ami qui lui a fait, je dirais, découvrir qui lui a confirmé que cet univers était le sien. Et puis, l'histoire explique, l'histoire s'est écrite par la suite. Et on est rendu aujourd'hui en 2026 pour vous présenter en fait le radio edit de la pièce Poing. Donc vous êtes dans l'Eclectrome avec Papadoum en ce jeudi 18 juin 2026. Il est 20h15 et on commence l'émission avec la pièce de Hink et B, Rusty B. La pièce Poing paru aujourd'hui en fait, mais qui a été édité pour la première fois de ce que j'en ai compris. Il y a de cela plusieurs décennies. Voilà. Alors, c'est parti. Dans l'Eclectrome, merci à Julien pour le partage de la pièce. Je vais envoyer ça sur le compte Insta de l'émission. Et n'hésitez pas à suivre justement la page Insta. C'est là où les actualités de la scène locale sont les plus actuelles, sont les plus d'actualité, les plus contemporaines. Et bien sûr, vous pouvez aussi m'écrire au papadoum à commercial, c'est qu'il y a fm.org pour suggestions, commentaires, félicitations, émotions, ou si vous êtes producteur aussi de musique électronique et je ne vous connais pas encore, et c'est l'occasion de m'écrire pour me partager soit un démo ou votre stock, puis l'éventualité de le faire jouer sur les ondes. Vous pouvez aussi écouter l'émission là, en direct sur le ckfm.org dans les internets, et puis même les balados diffusion sont disponibles
sur la page de l'émission, sur le site de la station. Puis moi, je tente de vous partager les liens des balados aussi sur la page Insta là, pour faciliter l'accès. Donc voilà, c'est parti. Poing 2026. Le Radio Edit, c'est en download, en téléchargement gratuit en plus de Hink et Rusty B dans le Clicktrome. C'est parti.

Et vous êtes toujours dans l'Éclectrum avec. Vous êtes. Oui, voilà, vous êtes toujours dans l'Éclectrum avec Papadoum. Au micro, c'est kayafm.org. Vous êtes sur les ondes électroniques éclectiques, toujours délicieuses, de la ville de Québec. Avec votre capitaine pilote qui fly en solo, en bon français. Donc, le premier bloc musical, ce qu'on vient d'entendre, l'ami Julien Hinck. DJ, c'est ça, maître technicien des platines, honnêtement, si vous avez déjà vu Julien mixer, c'est toujours impressionnant et c'est toujours bon. C'est toujours dansant. Moi, j'ai fait ça, j'ai jamais été déçu. Puis vous pouvez en fait le trouver, vous pouvez l'entendre et même le voir un peu partout dans la ville. Il joue à différents endroits, donc notamment ici à la radio de temps en temps. Mais aussi, là, je souvent, bon, va jouer au Birabasta ou Bottega. De temps en temps, l'Arsenal, entre autres choses. Et puis, comme je vous disais un peu plus tôt dans l'émission, c'est une collaboration avec son acolyte des premiers jours, alors qu'il avait 16 ans. Donc, il y a de cela à peu près 3 décennies, plus ou moins. Donc, c'est ça, c'est si je me fie à la petite histoire. Et puis, son ami Rusty B, en fait, qui lui a insufflé, là, qui lui a donné la piqûre. Sans mauvais jeu de mots, pour le DJing, la musique électronique. Si vous, c'est ça. On voit qu'il y a ça dans le sang. Et voilà. Merci Julien pour le partage. C'est sorti aujourd'hui. J'ai publié sur la page Insta de l'émission. Allez suivre ça. Et puis, ben, vous pouvez retrouver tout ça, les productions de Julien sur sa page SoundCloud, notamment. Entre autres choses avec d'autres productions là, qui sont sorties dans les derniers mois. Julien qui s'est remis à la production là, de pièces. Donc il y avait Caïman, entre autres, et puis une autre là, que j'avais déjà fait jouer aussi. La pièce qu'on vient d'entendre juste avant, c'était une demande spéciale de mon ami Mathieu, a.k.a. Veste de loup, que vous avez probablement déjà entendu ici à l'émission, qui était venu en entrevue. Et puis avec Mathieu, là, avec Veste de loup, on vous prépare un petit quelque chose pour l'automne. Là, Mathieu, je ne vais pas te mettre de pression, mais c'est ça. Bref, donc du matériel là, qui a été produit. Et puis, on travaille là, sur une prestation live. Donc voilà, chers auditeurs, soyez avisés et restez à l'affût là, pour les annonces qui s'en viennent. Donc voilà, la pièce, c'est une demande spéciale de Mathieu Veste de loup, justement. C'est la pièce Pardonne-moi, Power to the People, le remix de Damon G. Donc, en fait, c'est une demande spéciale, mais c'est pas très local, par contre, parce que Pardonne-moi, c'est un duo de Berlin. Je connaissais pas vraiment. Je suis allé lire un petit peu sur la chose, mais on comprend que c'est pas de la petite bière. Voilà, je vais aller découvrir un peu plus qu'est-ce que Pardonne-moi fait et Damon G aussi. Le remix est vraiment très excellent. On est dans des sonorités quand même que Veste de loup affectionne, entre autres là, des sons acides, là, quelque chose de rétro wave, synth, bref, un petit fond vintage, mais bien au goût du jour. C'est ça, voilà. Avec vous êtes toujours dans l'électro avec Papadou, donc voilà. Baséisme. Et puis là, ben justement, on a des nouvelles sorties qui s'en viennent, on a des festivals qui s'en viennent, on a plein de belles choses qui viennent au courant de l'été. Des festivals, et puis. Ouais, ben c'est ça. En fait, le week-end dernier, là, si vous n'étiez pas aux yeux bleus vendredi, visiblement, vous étiez plusieurs à ne pas y être. Nous y étions. Vous avez certainement manqué le passage, la prestation. Inattendu, improbable, vraiment, là. Moi, j'ai été le premier surpris à voir ce booking-là aux yeux bleus vendredi dernier. C'était Just Emma, un duo berlinois que j'affectionne particulièrement. C'est vraiment un de mes coups de cœur des dernières années. Je me tanne pas. C'est vraiment de l'excellente techno, c'est rechercher une esthétique musicale là, vraiment musicale, puis même une esthétique là, tout ce qui est autour les pochettes, l'esthétique du duo. Et puis, ben, il nous a été donné de rencontrer ces sympathiques gens Alex et Saskia. Des êtres formidables, remplis d'amour. Et puis un gros merci à DJ Glider, a.k.a. Sébastien,
Saint-Hilaire qui nous a qui a fait le booking en fait et puis qui nous a invité à sa fête d'anniversaire party privée à Montréal le lendemain où le duo le berlinois jouait dans une soirée sur invitation seulement à la thématique de Twin Peaks de David Lynch pour ceux qui connaissent. C'est ça, on est allé faire un petit saut, c'était vraiment merveilleux, magique, des merveilleuses rencontres. Et puis le week-end s'est clos avec le Praise the Groove Birthday Jam, donc de l'ami BioQuake là, qui faisait un 12 heures de Family Jam avec une trollée de bons DJ, beaucoup sur vinyle. Puis juste avant, dans la petite matinée, là, ça jouait à Nowhere. Donc, BioQuake là, qui a fermé la salle underground là, sur Saint-Laurent avec un excellent set. Donc, ça a été un week-end de danse de feu. Rien de moins. Donc, voilà. Donc, c'était pour la rétrospective. La projective, ça en vient bientôt. Je vous envoie ça éventuellement dans le prochain, la prochaine intervention. En attendant, je vous partage des petits coups de cœur de ma semaine, on va le dire comme ça. Et ben voilà, alors c'est parti, on va poursuivre en musique. Bien sûr, c'est une émission musicale, alors c'est sûr que nous allons poursuivre en musique. Avec la pièce, tiens, je vous envoie en fait la pièce Made to Stray. C'est une pièce parue en 2013. C'est un duo que je ne connais pas, Mount Kimby. Mais je suis tombé là-dessus par hasard là, dans les deux dernières semaines. Et puis j'ai dit comme, ouh, génial. C'est donc bien bon. Puis aussi, je vous reviens un peu plus tard, mais Benzéisme Thomas, l'ami producteur de Québec, là, plus on est dans la veine, plus Psytrance, Forest, Zénon, en tout cas des affaires qui vont pas mal plus vite avec beaucoup de sons d'extraterrestres et de swamp, qui sort une nouvelle production. Donc, je vous en envoie un petit peu plus tard dans l'émission. Et ben voilà. Et puis, un petit tour des essais de l'actualité des soirées qui s'en viennent. Alors, vous êtes dans l'Eclectrum, Made to Stray avec la pièce Mount Kimble. Bah!

0: Toujours dans l'électrum avec Papa Doom, ce jeudi 18 juin 2026. Ce qu'on vient d'entendre, c'est l'excellent duo. En fait, c'est un remix de l'excellent duo. Ben, deux excellents duos. La pièce originale, c'est de Pouli et Chamba, In Desert Stadt. C'est mon allemand du jeudi soir. Et puis, en fait, c'est un remix du duo Just Emma, qui sont des amis de l'autre duo. Donc voilà, j'avais envie de rendre un petit hommage à nos nouveaux amis, Alex et Saskia, des personnes vraiment formidables. C'est ça, des êtres généreux et plein de vie, des moments précieux passés avec eux. Et grâce à DJ Glider, Seb Saint-Hilaire qui nous a... introduit. Donc, qu'est-ce qui s'en vient? C'est quand même tranquille à soir. Il y a une soirée DJ à la cuisine. Je ne connais pas la DJ qui s'y produit, mais on parle là, d'une soirée quand même house, tout ça, tech house, quelque chose de quand même funky. Là. Ça, je ne sais pas, je vous invite à aller tenter le terrain, ça pourrait être intéressant. Sinon, c'est ça en fait, semaine. Il y a un danser tôt ce samedi. C'est au Phoenix du Parvis habituellement. Et puis ça semble être encore le cas. Ce soir, c'est DJ Amanda Gray. Voilà. Et puis, comme d'hab, c'est les grilled cheese à 2,5$. Fait que c'est comme un 2 pour 1. Gênez-vous pas. Allez-y. La cuisine, c'est toujours. En général, c'est une valeur sûre. Tu te trompes pas. Fait que si justement la musique te plaît moins. Ce qui arrive rarement, mais écoute, tu peux prendre un verre avec tes amis, tu peux manger un grilled cheese ou même une soupe à l'oignon, qu'est-ce que tu veux. Garde-toi. Donc, samedi, ce soir, c'est ça, à DJ Amanda Gray. Samedi, un danser tôt. Demain, honnêtement, j'ai pas vu grand-chose et je m'en excuse si j'oublie un de vos événements, les amis. Mais il y a quand même plusieurs trucs, puis j'ai l'impression que les gens se gardent des forces peut-être pour la Saint-Jean-Baptiste là, qui s'en vient. Ah oui, en fin de semaine, les amis, si jamais vous êtes dans le coin du bas du fleuve, dans le coin de Rimouski, je vous invite fortement à aller faire un tour au Brise-Lames. C'est ce samedi, c'est dans le fond c'est le collectif Jardin DJ Oya et sa bande qui organise, c'est ça, c'est au Brise-Lames, c'est au quai à Rimouski. DJ set extérieur, session de yoga, puis ça se continue, puis en fait c'est ça en fin de semaine, en plus c'est Cora et autres qui vont y jouer, donc je vous invite fortement, vraiment, si vous cherchez de quoi à faire, vous avez un peu de route, là il annonce de la flotte, on sait, mais je vous invite vraiment à prendre une chance, c'est une bande... C'est une bande tout à fait sympathique qui organise. Et puis, Cora, tu te trompes pas. Puis, Rimouski non plus, tu te trompes pas. Fait que, écoute, puis sinon, ça se poursuit en soirée au musée pour un DJ set jusqu'à 3h du matin. Je vais partager ça sur la page Insta de l'émission. Aussi, en fin de semaine, si vous êtes plus de type camping longue durée, l'autre temps d'après, il y a Triskel du 26 au 28. Je sais pas s'il reste des billets. Allez voir ça. C'est ça. Saint-Jean-Baptiste, la semaine prochaine, en fait, le 23 au soir, il y a la Saint-Jean Boumtis de Max Frenette à la cuisine, bien sûr. Et puis, il y a aussi à la boîte de nuit, soirée de carrousel. Donc, Raphaël a.k.a. Fistule qui planifie une grosse soirée de la Saint-Jean. Ça va être, on est dans du hard bounce, etc. Ça devrait rocker la place, là. C'est ça. Si vous avez besoin de vraiment... faire la danse du pogo, c'est là que vous allez vous y retrouver. Donc, c'est ça, c'est invité core que je ne connais pas, voir Fistule, Kawabenga, Bagel, Léo Cazar, donc que je ne connais pas, mais allez voir ça, c'est la boîte de nuit sur Saint-Joseph, la Saint-Jean-Baptiste le 23 au soir. Donc, le 23 au soir, là, vous pouvez faire comme la tournée des Grands-Ducs si vous voulez. Lâchez-vous lousse. Puis, c'est un peu ça pour les events là, de la fin de semaine. Donc, écoutez, faites-vous plaisir. Puis, si je vois d'autres choses passer, là, je n'hésiterai pas à vous le partager sur la page Instagram de l'émission. L'émission tire à sa fin déjà. Papa Doom qui vous dit un merci énorme pour suivre votre quête de découverte musicale en suivant l'émission chaque jeudi de 20h à 21h. Ça se poursuit tout l'été. Et puis, voilà, Papa Doom qui vous souhaite une excellente fin de soirée en vous remerciant. Et les balados sont disponibles sur le site de la station. Je vous mets les liens sur la page Insta de l'émission. Papadoma commercial, ckiafm.org pour m'écrire et me faire des suggestions, commentaires et me partager vos productions. Et puis on peut terminer ça en fermeture avec Manoj Puri avec Manoj Puri Street 934. Alors c'est parti, vous êtes dans l'Éclectrome et c'était la fin d'émission et je vous souhaite une excellente fin de soirée. Aimez-vous, dansez et puis douceur. Voilà. Et chaleur aussi. C'est parti. Oh, voilà, oui, j'oubliais. Demain, ça drop. Maésisme. Thomas, je m'excuse, j'ai toujours de la misère à prononcer. C'est sorti demain. Spiral Loop. Checkez ça, je vous mets ça dans mon feed Insta. Voilà, bye.
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Mesdames et messieurs, voici une chanson d'amour qui s'appelle Tombouctou. La première fois que je l'ai chanté en public, je l'ai présenté exactement de la même façon, ou presque. J'ai dit, mesdames et messieurs, voici une chanson d'amour qui s'appelle Tombouctou. 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
4: Bonjour à tous et à toutes, il est 7h29, bien contente de vous retrouver en ce matin du 19 juin, merci d'écouter Nouvelle Ère. Encore un bon show ce matin, c'est festif.
5: Tellement.
4: Je suis dans l'air, là, 2 secondes, on est en train
5: on
4: de
5: se fébrile.
4: Dessus en studio. Est-ce que c'est parce que c'est vendredi, est-ce que c'est parce que c'est presque le week-end de la Saint-Jean, parce qu'on le sait, hein, y en a qui fêtent ça en fin de semaine, mardi prochain, mercredi prochain et le week-end prochain, c'est cool la Saint-Jean, on l'étire et j'aime ça. MC, de ton prénom Marie-Christine et de ton nom Labadie, bon matin.
6: Bonne matinée, ouais, Raphaël. Bonne matinée. Aussi, c'est peut-être parce que c'est le dernier vrai week-end du printemps, l'été,
4: c'est
6: dimanche.
4: Vrai.
6: Ouais, en même temps que la fête des pères.
5: On est comme des petits animaux qui sentent la pleine lune.
6: Oui.
5: Là, on est,
4: ben, on est plus sensible à ça qu'on le pense. Ouais. Voilà. Et Mathieu, de son nom du Gal, mon ami, comment ça va ce matin?
5: Oh, ça va tellement bien. En ce vendredi matin, plein de rire et de bonne humeur.
4: Les amis, il existe un phénomène estival dont je trouve qu'on ne parle pas assez, la rage de crème molle.
5: Ah, tellement.
4: Êtes-vous de type crème molle?
6: Oui. Ah oui.
4: Yeah.
6: Ah oui.
5: Ah oui. Je m'affréfonde sur le chest.
4: On a tous un ratio de crème molle à respecter chaque semaine. Mais en fait, moi, je me mets une limite de 2. Hein? Puis c'est, mais c'est la... Ah, Mathieu, je fais plus un peu.
5: Non. C'est par semaine, ça? Ou?
4: Oui, par semaine.
5: Ah, OK, c'est correct.
4: Ah oui, non, pas dans l'été. Non, par semaine.
5: J'étais comme, wow, ma moyenne va augmenter.
4: Hier, j'ai manqué la crème molle de la semaine. Mes amis, ils sont allés trop tard. Fallait que je me couche. Bref, vous savez, nous, on se couche assez tôt. Et là, c'était pas mal dans mon heure de dodo. Près de chez nous, il y a une fruitière qui fait de la crème molle chaque semaine. En fait, à chaque semaine, il y a un spécial. C'est tout est fait maison. La semaine dernière, c'était une version tarte à la rhubarbe avec des vrais morceaux de tarte à la rhubarbe faite maison. Puis c'est pas une à saveur de tarte à la rhubarbe. C'est une crème molle à la vanille remplie de morceaux de tarte à la rhubarbe avec du coulis de la rhubarbe. Hey, je vous dis là, et hier, c'était la version tarte à la lime Key Lime Pie. Il y avait un gros morceau de tarte au citron, ben, au citron à la lime. Pour vrai, là, je l'ai manqué. C'est pas grave, mais c'est révolutionnaire, cette fruitière-là. Alors, quand vos amis vous disent « Hey, on va-tu prendre une crème molle? » Dites oui. Parce que Puis ne m'invitez surtout pas pour être poli, parce que je vais accepter l'invitation et je viendrai. Sur ce, j'aimerais ça savoir, tout le monde qui nous écoute, et même en studio, ben là, vous, on s'en parlera plus tard.
5: Mm-hmm.
4: Non, mais votre commande à la crèmerie, c'est quoi? Écrivez-nous au Nouvelle Ère en commercial, sequoiafm.org, ou encore plus facile et direct, appelez-nous donc. Au 418-529-9026, poste 9, je veux savoir, vous mangez quoi comme crème molle quand vous allez à la crèmerie? Aux manchettes ce matin, Marie-Christine, qu'est-ce que nous avons?
6: On va suivre les tensions qui persistent entre les ambulanciers et le gouvernement dans les négociations. Ça fait quand même 3 ans et demi là, qu'ils sont sans contrat de travail. Aussi, les importantes entraves qui sont à prévoir ce week-end sur l'autoroute Laurentienne en raison de la démolition de la passerelle Adrien Pouliot. On se rappelle qui est Adrien Pouliot.
4: Ah oui, grâce à toi.
6: Oui, parfait, merci. Aussi, la Ville de Québec qui veut freiner l'augmentation des logements touristiques de type Airbnb dans le Vieux-Québec. La Ville veut mieux protéger les aînés sur les routes alors qu'ils représentent une part importante des décès en 2025. Et finalement, une première au Canada, ici même à Québec, un robot qui est utilisé à l'Institut universitaire de cardiologie et de pneumologie pour détecter plus tôt le cancer du poumon. C'est ce qu'on surveille aujourd'hui.
4: On en saura plus au bulletin de 8 heures. Hey, connaissez-vous cette chanson-là? Il pleut, il mouille, c'est la fête à la grenouille. Bon, tant mieux. La suite, c'est quand il ne pleuvra plus, ce sera la fête de la tortue. Eh bien, la tortue, je vous dis que c'est pas en fin de semaine sa fête. En ce moment, c'est de la pluie sur Québec. De la pluie qui devrait cesser en mi-journée, maximum de 18 aujourd'hui. Ce soir et cette nuit, c'est nuageux. Quelques probabilités d'averses également, minimum de 13. Demain, samedi 20 juin, encore nuageux.

0: nuageux, quelques probabilités d'averses encore, mais ça risque de peut-être se dégager en après-midi. C'est ce que Dame Nature m'a soufflé à l'oreille tantôt. Maximum de 18 pour demain samedi. Et pour dimanche, encore des nuages, de la pluie, mais quand même un 20 degrés. Ça se réchauffe.
1: Ouais.
0: Il fait présentement un beau 16 degrés. Et je dis beau, mais hein, c'est pas
2: non,
0: si
2: mais
0: beau.
2: 16 degrés mais à 7h30 le matin, c'est, bon. C'est beau. Là, c'est...
0: Il fait présentement 16 degrés sur Québec. Mathieu.

Et parlant de météo, de la fin du monde, aujourd'hui, la tape dans le dos, je veux la donner à ceux et celles qui devront soit travailler, passer du temps à l'extérieur ou même dormir dehors par le temps pluvieux qui s'en vient sur nous pour le week-end et la semaine prochaine. Sachez qu'on est tout cœur avec vous et on vous envoie plein de pensées positives. Et si vous pouvez, et je dis bien si vous pouvez, restez donc à l'intérieur au chaud et à la place d'être pris dans la tempête d'Olivier Dion à CKIA 88.3.

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1: 7h41 minutes de retour à CKIA FM avec vous, Mathieu Dugal, Marie-Christine Labadie et Raphaël Champagne. 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
2: Oui, donc en musique... Excusez-moi, j'avais un petit chat dans la gorge. Donc en musique, c'est l'auteur-compositeur... interprète Dominique Pelletier, qu'on connaît pour être derrière les projets de Caravan et de New Bleach. C'est une chanson de son projet solo Bonanza, tirée de son album Il fait froid tout le tour de la lune, sorti en 2025. On écoute Ça finit par passer à CKIA 88.3.

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1: Vous êtes à l'antenne du 88.3. Il est présentement 7h49. MC, tu nous parles de graduation.
2: Oui, je vous parle de graduation parce que hier, mon fils est revenu à la maison avec son diplôme de graduation.
3: Ah, trop cute!
2: De garderie.
3: Ça compte.
2: Il était fier, il était sérieux. Il me l'a montré, là, comme si c'était un...
3: L'accomplissement, là.
2: Oui, mais un doctorat en psychologie, là.
3: Nice.
2: Je le sais pas. Un beau petit papier coloré avec son nom dessus, puis c'était important. Et là, j'ai eu la réflexion, je me suis dit, mais il me semble que dans mon temps, là, c'est pas si longtemps, mais la graduation, c'était juste secondaire 5. Seulement secondaire 5, on n'avait pas ça en garderie, on n'avait pas ça en sixième année. En tout cas, moi, là, je
1: au
2: sais
1: cégep,
2: pas toi, Raph.
1: T'avais-tu des balles, toi?
2: Ben moi, j'ai fait sciences humaines. Là. Fait que non, on n'avait pas de...
1: Ah non, c'est ça. Non, moi aussi, j'ai seulement eu une graduation de secondaire. Avant ça, j'ai pas eu de... Genre sixième année et tout, là. Non. Ils font une petite fête.
3: Ouais,
1: là,
3: je pense que c'est un concept un peu plus nouveau.
1: Ouais.
3: Aussi, là, dans les dernières années, de souligner les graduations, justement, de garderie, de maternelle, de primaire.
1: C'est
3: cute. Oh, oui.
1: C'est mignon.
2: Ben c'est cute, mais moi, je trouve ça un peu intense. On célèbre ça comme si l'enfant avait reçu un Oscar alors qu'on lui a juste montré à pas manger de la colle.
3: Non, mais tu sais, je veux dire, tant qu'à moi, c'est l'équivalent d'un gros collant. Hein. C'est genre, bravo Mathis, t'as réussi à pas dépasser les lignes.
2: Oui, mais reste qu'on fait une grosse... C'est un party, là, comme si c'était la graduation de secondaire 5. Tu sais, le moment où il y a la toge, les photos, les parents pleurent. Puis là, on reproduit ça à la garderie.
1: Mais c'est parce que ça fait beaucoup de graduations si tu fais ça à la garderie. À la maternelle, en sixième année, secondaire 5, il y a des rendus qui étaient balles au cégep. Là, c'est la grosse affaire à l'université, avec raison l'université, là, mais quand même, ça fait des graduations en baptême.
2: Moi, si ton diplôme te permet pas de travailler, tu mérites pas d'avoir... Secondaire 5, tu peux aller sur le marché du travail et trouver un emploi normalement, cégep, université. Garderie, là...
3: Ouais, tu mettras pas ça sur ton CV. Là.
2: Non, c'est
1: mais
2: ça.
1: Est-ce que toi, cette semaine, la graduation de ton enfant, ça t'engageait à quelque chose?
2: Non.
1: Ou... OK.
2: Non, j'avais pas besoin d'aller à la garderie ou quoi que ce soit. Puis j'avoue que avant que ça arrive, je jugeais un peu ça, tu sais, ce qui se passait sur les réseaux, les gens qui le mettaient sur les réseaux sociaux, tout ça. Puis j'avoue que je comprenais pas, mais hier, quand Fiston est arrivé avec son diplôme, j'avoue que j'ai eu un petit pincement au cœur. Mm. Tu sais, vous le savez, là, je suis un brin émotif.
3: Non.
2: J'ai pas pleuré. J'ai pas pleuré, mais on dirait que ça marquait une étape. Que c'était pas juste c'est fini la garderie.
3: C'est plus officiellement plus un bébé, genre.
2: Ouais, c'est ça, exactement. Ben c'est déjà plus un bébé, mais là c'était, OK, là on passe vraiment à une autre étape. Puis j'ai fait comme tout bon parent, là. Ben, je pense. Là, je dis, oh, wow, bravo, c'est beau. Qu'est-ce qu'on va faire avec ce diplôme-là? Il me dit, ben, on va le faire encadrer, on va le mettre dans le salon. Oh, ouais, ben là, peut-être pas, là. À côté de la photo de mamie, peut-être qu'il serait si fier. Mais je me suis aussi posé la question, à quel moment dans la vie on s'est dit, OK, ben, la garderie aussi, on va souligner ça. J'ai l'impression que des fois, chaque moment devient trop important.
3: Ouais.
2: Pas que c'est pas important de finir la garderie, c'est pas ça. C'est juste que, tu sais, OK, il a fini la garderie, c'est beau, là. Il est capable de mettre ses souliers dans le bon pied, puis il est capable de zipper sa fermeture éclair, là, mais à part ça...
1: J'aime que les gens fassent une grosse affaire de rien. Faire une fête de quelque chose comme ça, je trouve ça important. Mais pas important, mais c'était... Tu sais, la vie, là. Si c'est important pour toi, je sais pas, là. Parce que l'expression que j'ai en anglais, on dirait qu'elle se traduit mal, mais tu sais, make a big deal of something.
3: Oui, oui, oui.
1: C'est le fun de faire un big deal du fait que c'est vendredi. Hey, ou exemple, on sort, moi et mes amis, ben là, on se met un thème. On n'est pas obligé de faire ça, là. Puis je trouve que, en effet, moi, c'est si ça implique les parents à garderie, c'est juste à garderie. Non, je prendrai pas congé l'après-midi pour venir donner le diplôme à mon fils, mais avec les écrans, avec... tu sais, c'est peut-être un petit peu gris dans le monde, des fois, de rajouter un petit peu de magie. Je vois pas le mal, mais de pas non plus... faire comme si, tu sais, c'est parce que c'est juste la garderie dans le sens, tu vas être encore plus fier en sixième année, tu vas être encore plus fier en secondaire 5, puis j'ai hâte de te voir à l'université, tu sais.
2: Non, mais c'est, moi, mon interrogation, mon questionnement, c'est vraiment plus, justement, si on fait des gros événements avec tout, il n'y a rien qui devient exceptionnel,
1: vrai.
2: Tu comprends?
1: Ouais. Ça, c'est vrai.
2: Moi, c'est vraiment plus dans cette optique-là. Oui, c'est correct qu'il ait souligné à la garderie, qu'il ait fait un petit diplôme et tout, mais là, qu'on fasse une grosse fête, puis un... Tu sais, d'abord, il s'en rappellera probablement pas. Oui, il a vécu un moment extraordinaire, là. Il était heureux. Je remets pas ça en question.
3: Non,
2: mon
3: non.
2: questionnement, c'est plus... Là, on fait... gros avec beaucoup, beaucoup
1: en fait,
2: de choses.
1: En fait, comme si c'était exceptionnel, alors
2: ouais,
1: que ça aurait juste
2: ça.
1: Pu être une journée extraordinaire.
2: C'est ça. Aujourd'hui, ouais. c'est la journée pyjama.
3: Moi, je, pour répondre à ta question, moi, l'impression que j'ai, c'est que, tu sais, moi, si je me remets à l'époque où j'étais à la garderie ou à la pré-maternelle à l'époque... Les éducatrices étaient beaucoup plus vieilles. Tu sais, c'était des femmes qui étaient un peu plus âgées, mettons, tu sais, je vais dire 45, 50 en montant jusqu'à presque 65. T'sais.
2: C'était des noms qui finissaient en Ette. Hein?
3: Oui, exactement.
2: Yvette,
3: Henriette.
2: Henriette,
3: ouais, c'est ça. Jocelyne. Jocelyne. Non, mais c'est vrai. Puis je pense qu'en sautant de génération, tu sais, moi, je suis né en 88. Fait, ça fait que quand j'étais en sixième année, on commençait à avoir un bal de finissant de sixième année. Fait que je me dis, c'est des gens probablement de ma génération que eux ont vécu ça jeune, puis probablement qu'ils ouais. veulent rendre une journée importante pour les faire sentir comme des grands. Moi, je pense que c'est ben, ça un peu le gist de
2: mais,
3: tout ça.
2: Tu sais, je suis pas contre
1: mais
2: ça.
1: Non,
2: là,
1: non.
2: Pis,
3: non, non, non, je dis pas ça.
1: J'suis, faut, en fait, il faut couronner ce qui
3: ouais.
1: est vraiment
3: important,
1: exceptionnel.
3: Ouais.
2: Exactement.
1: Genre, t'as pas décroché de l'école en secondaire 3. Fait que bravo d'être à ton bal en secondaire 5. T'es passé au travers de ton cégep, qui est une des pires expériences scolaires de tout le monde. Non, mais le cégep...
2: c'est vrai.
1: C'est vrai que moi, j'ai trouvé ça... Pas que c'est difficile, le cégep, mais c'est comme pas assez concret comparé à l'université. Puis à l'université, hey, tu es bachelier, bachelière.
3: Ouais.
1: C'est merveilleux être un docteur, finalement, après, ou après une maîtrise, t'es maître, tu sais. Faut juste... Un chat, c'est un chat.
3: Oui,
1: puis
3: peut-être
1: la garderie, c'était ah, c'est ça. Ça, comme t'as dit.
2: C'est ça.
3: Puis peut-être aussi que ça crée. Ça peut venir à créer une attente comme
1: oui.
3: démesurée aussi pour l'enfant de dire « Ouais, mais là, garde, j'ai fait la vaisselle à soir, il est où mon diplôme? » Tu sais, tu comprends?
2: Oui, exactement.
3: Fait que peut-être que ça peut créer des attentes
1: ça,
3: à long terme.
1: Ça dévalorise peut-être le diplôme. Oui,
3: ouais.
1: ça dévalorise
3: Parce que là,
1: peut-être.
3: Il va faire comme « OK, ben là, je n'ai 6. »
1: Alors qu'un diplôme, c'est rare.
3: Ouais.
1: C'est important, c'est prestigieux d'avoir un diplôme.
3: Tout à fait.
2: Peut-être qu'il le mettra sur son mur là, de bureau quand il sera bachelier ou doctorant en je sais pas quoi. Mais... Je suis fière là, de mon enfant,
1: ben oui.
2: puis je suis contente qu'il se soit rendu là. Il a réussi dans la vie à 5 ans à finir sa garderie de belle façon, vraiment. Fait que,
3: bravo, Ticha.
2: Bravo, Ticha.
1: Sur ce, après la pause, au bulletin de nouvelles, c'est la démolition de la passerelle. Adrien Pouliot en fin de semaine. Marie-Christine nous donne tous les détails dans quelques minutes.
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1: minutes en date du 19 juin 2026. Vous êtes à l'antenne de Nouvelle Ère. Marie-Christine Labadie aux informations.
2: On commence ce matin dans le secteur de la santé. En pleine impasse avec le gouvernement, environ 1000 ambulanciers représentés par la CSN vont cesser de faire des heures supplémentaires volontaires dès la semaine prochaine. L'objectif, mettre de la pression. Ils sont toujours sans entente de principe depuis près de 3 ans et demi. Ils sont tannés, on peut les comprendre. Dès le 23 juin, ils vont faire d'autres moyens de pression. Je vais respirer, mon Dieu Seigneur. Dès le 23 juin, d'autres moyens de pression vont s'ajouter, dont l'arrêt du travail pour des agences privées dans plusieurs régions, dont la ville de Québec. Le syndicat parle d'un système de santé au bord du naufrage. On n'est pas trop surpris d'entendre ça, évidemment. De son côté, Québec dit avoir déposé des offres sérieuses et avoir le mandat pour régler le conflit. On parle maintenant de circulation avec des entraves majeures à prévoir ce week-end sur l'autoroute Laurentienne. Dès ce soir, 19h, on commence la démolition de la passerelle Adrien-Pouliot. Jusqu'à lundi matin, 5h, l'autoroute Laurentienne sera fermée dans les deux directions à partir du boulevard Wilfrid-Amel. Les rues Pointe-aux-Lièvres, Cardinal-Maurice-Roy et des embarcations seront aussi fermées à la circulation. Le détour sera fait par Marie de l'Incarnation. Côté transport en commun, plusieurs modifications majeures sont à prévoir. Les départs du métrobus 805 seront relocalisés sur la rue de Sainte-Hélène. À partir de samedi et jusqu'à lundi, les parcours 3 et 28 seront aussi déplacés, la fin et le début, ou le début et la fin, sur la 2e avenue. Et le 801 aussi, là, ça sera modifié. Finalement, dès le 22 juin, pour environ 3 semaines, une voie par direction restera fermée sur l'autoroute Laurentienne. Il va falloir s'armer de patience en fin de semaine si on va dans ce coin-là. Dans le Vieux-Québec, maintenant, la Ville veut freiner l'augmentation des logements touristiques et des Airbnb. Concrètement, l'idée est d'empêcher l'ajout de nouveaux hôtels et de nouveaux logements de type Airbnb dans plusieurs secteurs jugés prioritaires pour le logement. On pense notamment à la gare du Palais, la place Royale et la place Duhauville. Derrière ces changements, la Ville dit vouloir garder des résidents dans le Vieux-Québec, dans un quartier où la vocation touristique prend de plus en plus de place. Elle souhaite aussi resserrer les règles pour les nouveaux projets. Maintenant, côté sécurité routière, la Ville veut mieux protéger les aînés sur les routes. En 2025, sur 14 décès survenus sur le réseau routier, 10 étaient des aînés. Pour améliorer la sécurité, on prévoit la création de 11 nouvelles zones piétonnes l'an prochain, avec un objectif de 40 d'ici 2030. On ajoutera aussi des corridors scolaires, de nouveaux trottoirs, des radars photos et 138 dos d'âne. Un projet pilote de bande vibrante sera aussi testé dans le nord de Charlebourg. Et finalement, on termine avec une première au Canada, mais non seulement au Canada, mais ici même à Québec. Un robot est maintenant utilisé à l'Institut universitaire de cardiologie et de pneumologie de Québec pour aider à détecter le cancer du poumon plus tôt. Le robot Monarch permet de faire des examens plus précis à l'intérieur des poumons avec une caméra et un système de navigation assisté. Selon l'hôpital, ça pourrait éviter certaines chirurgies invasives et accélérer les diagnostics.
1: Merci, c'était Marie-Christine Labadie aux informations. À la météo, en ce moment, c'est de la pluie sur Québec. De la pluie qui devrait cesser en mi-journée, maximum de 18 aujourd'hui. Ce soir et cette nuit, nuages, quelques probabilités d'averses également, un minimum de 13. Il fait présentement 16 degrés sur Québec. Par contre, il y a quelques minutes, on a eu une petite éclaircie de soleil momentané et je voulais vous partager, je pense que on a tous des petits chats et des petits chiens à la maison. Et moi, ce matin, j'ai reçu un message de la part de mon copain. De son côté, il y a quelques années, sa famille a adopté le chien de la grand-mère Feu. Elle s'appelait Marguerite et elle est décédée. Puis son chien, bref, était orphelin maintenant. Et la famille de mon copain, de leur nom, les Lessards, ont adopté Pitou.
3: Oh.
1: Il s'appelait Pitou. Puis Pitou, c'était un chien bâtard. On n'a jamais su il venait d'où. On ne sait pas elle avait quel âge. Et là, je parle d'elle au passé. C'est une femelle parce que mon copain m'a écrit pendant la pause et elle est décédée ce matin, ce petit chien. Puis je voulais faire un message pour tout le monde qui vit ça. On les aime tellement, nos animaux, puis ça fait tellement mal, tellement, tellement mal de les perdre. Alors, message à la famille Lessard, moi, je vous aime beaucoup. Puis, je vous aime beaucoup aussi, vous, dans votre voiture qui a vécu ça. Est-ce que je compatisse? Parce que ça fait aussi mal que si c'était un humain.
3: Tellement. Ah oui.
2: Puis, c'est un être vivant qui nous accompagne, qui est dans notre vie pendant des années et des années.
1: Hey, vous avez le droit de les aimer, puis vous avez le droit de prendre congé le jour qu'ils vous quittent, ces animaux-là. Mm-hmm. Si vous avez la chance de les faire euthanasier, je pense que c'est un beau moment, puis
3: oui.
1: Un privilège d'être là pour la mort, parce que je vous raconte l'histoire vite, ce petit chien-là, en fin de semaine, on a découvert qu'il y avait une tique, puis la maladie de Lyme, c'est fatal pour les chiens, puis ben, ça l'a emporté ce matin, là, elle est décédée dans les fleurs. Hey, là,
3: oh.
1: Ouais, elle est montée au ciel il y a à peine 10 minutes, donc pensez à tous ceux et celles qui ont déjà perdu leurs animaux, qui savent que ça s'en vient pour leur petit chat, leur petit chien également. On pense vraiment à vous. Puis, ben, on vous aime, puis on est là pour vous.
3: Donnez-leur une petite dose d'amour supplémentaire aujourd'hui à vos petits animaux.
1: Ouais, tellement, là.
2: Les yeux dans l'eau.
1: Hey, en plus, avant ça, note plus drôle, un peu, moi, mon chat aussi, sur le bord de la mort, là. Non, non, non, mais je l'aime. Elle s'appelle Bibi. Okay? Mais en fait, c'est Nalaplume, son nom, mais
3: Nala
1: son surnom,
3: Plume.
1: C'est rendu Bibi. C'est et trop cool. On a oublié sa fête. Sa fête, c'était le 7 mai, puis en fin de semaine, là, avec cette nouvelle-là que je viens d'avoir du chien de mon copain, je me dis, mon Dieu, Seigneur, je vais souligner l'anniversaire de mon petit chat et je vous invite à faire une fête pour vos animaux en fin de semaine parce qu'on les aime puis on le fait pas assez souvent. Ah, Matt, on a-tu une petite chanson?
3: Ben oui, on est même rendu un deuxième café.
1: Oh mon

Dans les prochaines minutes, on va avoir la chance d'être en entrevue avec Simon Kearney qui viendra nous parler de ses nouveaux projets. Et pour souligner ça, j'ai envie de vous partager une des plus belles chansons de son dernier album. On écoutera « Île d'Orléans ». Mais juste avant, un bon petit groove un peu funky en ce vendredi matin où le deuxième café est le plus important de la semaine, je pense. Donc, un bon début de semaine à tout le monde. On vous offre Ellie Rose avec « Elle tient debout » sur les ondes de CKIA 88.3.

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1: 8h12 sur les ondes de Sekaya FM. Marie-Christine Labadie avec vous, Mathieu Dugal et moi-même, Raphaël Champagne. Et plus un aujourd'hui, notre invité est arrivé. Mathieu, je te laisse nous le présenter.
2: Auteur, compositeur, interprète originaire de l'ancienne Lorette, Simon Kearney est un des artistes qui n'arrête jamais vraiment après avoir nous avoir offert Lille en 2024, un album folk intimiste enregistré dans son propre studio à l'île d'Orléans. Il revient avec une version deluxe enrichie de 6 nouvelles chansons, mais c'est pas tout, il lance simultanément le Mur de son, un podcast où il invite ses amis artistes exceptionnels à dévoiler les coulisses de leurs chansons et les plus marquantes avec un première saison qui réunit les noms comme Laurence Jalbert, Ariane Roy, Marc Derry et Patrice Michaud. Et pour couronner le tout, on le retrouve cet été, notamment au Festival Rue à Montréal le 10 juillet, avant de traverser l'Atlantique pour la Belgique. Simon Kearney, bienvenue à Nouvelle Ère. Merci d'être avec nous ce matin.
3: Ben, merci beaucoup. Merci de l'invitation.
2: Simon, ton album Lille est sorti en 2024 et tu livres maintenant une version deluxe avec 6 nouvelles chansons. Est-ce que c'est des chansons qui étaient des pièces laissées de côté lors de l'enregistrement original ou est-ce que c'est né après coup dans une continuité naturelle de l'album?
3: Non, c'est pas des chansons qui ont été laissées de côté. En fait, moi, j'ai construit mon studio dans la dernière année. Puis, en faisant les travaux, mais j'avais tout le temps des petites mélodies qui me trottaient dans la tête. Puis, je me disais, OK, quand je vais finir mon studio, mais c'est la première chose que je vais enregistrer. Fait que les nouvelles chansons sont comme sous la trame narrative des coups de marteau, si on veut, là.
2: Ouais. Justement, tu dis ton studio a été fait à l'île d'Orléans. Est-ce qu'il y a une raison particulière où tu t'es installé là-bas? Est-ce qu'il y avait une signification particulière pour ton album et tes chansons?
3: Ben oui, l'île m'inspire beaucoup, autant pour le côté solitaire, la démarche solitaire artistique qui m'inspire beaucoup, mais d'un autre côté, c'est l'inverse aussi parce que j'observe beaucoup les gens. Je pense que la première version qu'on a sortie, c'est une histoire que je raconte un petit peu plus sur moi qui est seul puis qui découvre l'île d'Orléans, puis la version de luxe avec les chansons ajoutées, mais je parle un petit peu plus des gens qui y habitent. Là, t'sais, y a une chanson qui s'appelle À la campagne.
2: Ouais.
3: Je parle un peu de tous les clichés de région. Puis c'est ça. Fait que c'est des gens que j'ai rencontrés dans les dernières années, puis que j'avais envie de parler dans mes chansons.
2: D'ailleurs, le dernier extrait, Maman, parle de nostalgie de l'enfance face aux responsabilités de la vie adulte, avec humour et douceur quand même, c'est très bien fait. Est-ce que c'est une chanson qui t'a coûté quelque chose émotionnellement à écrire, ou est-ce que l'humour t'a servi de bouclier?
3: Ben, je pense que, oui, cette chanson-là, elle me touche quand même, parce que je suis comme un peu dans un point tournant de ma vie, si on veut. J'ai eu 30 ans cette année. On dirait que derrière moi, il y a l'enfance, l'adolescence. Puis de l'autre côté, ben là, c'est vraiment ma vie adulte qui commence avec les grosses questions. Est-ce que je veux des enfants? C'est quoi ma... Toutes ces choses-là se mélangent, je trouve, à cet âge-là. Fait que, ouais, c'est quand même... Il y a une petite... un petit côté plus émotif dans cette chanson-là.
2: Avec le podcast Le Mur du son, t'invites des artistes à décortiquer le processus derrière l'une de leurs chansons marquantes. Pourquoi avoir choisi l'angle du processus créatif plutôt que, disons, la carrière ou l'œuvre globale de tes invités?
3: Ben, c'est parce que je pense que c'est quelque chose qu'on a moins accès de connaître tout le processus derrière une chanson. Tu sais, la majeure partie des monsieur, madame, tout le monde écoute la chanson, elle est terminée. Soit ils la trouvent bonne, soit ils la trouvent pas bonne, mais ils savent pas c'est quoi tout le travail qui a été fait derrière, les questionnements pour en arriver là. Puis, tu sais, souvent, on pense pas, je pense, à quel point il y a du travail de minutie puis de la réflexion derrière une chanson.
2: Oui, parce que tu sais, ça peut expliquer justement le sens puis l'émotion derrière qu'on comprend pas toujours à la première écoute là.
3: Oui, c'est ça. Puis tu sais, moi je suis réalisateur d'albums, donc j'aime ça me pencher sur aussi tous les côtés techniques d'une chanson. Fait que une partie qui est intéressante du podcast, c'est qu'on écoute des extraits sonores de la chanson. Fait qu'on... Moi, en pré-entrevue, j'isole des parties de la chanson là, avec des logiciels. Fait que je sors, admettons, juste la bass, ou je sors la performance de voix. Puis là, on les écoute vraiment isolés. Puis on met comme la loupe là-dessus. Puis c'est vraiment le fun aussi de pouvoir geeker un peu.
2: Si oui, je comprends. Ben justement, parlant de geeker, est-ce que c'est le projet du podcast, c'est quelque chose que tu pensais depuis longtemps? Est-ce que c'est une idée qui était en arrière de ta tête en composant? Tu t'es dit, oh, un jour, j'aimerais ça faire ça? Ou ça t'est arrivé dans les derniers moments?
3: Est-ce que c'est un projet que j'avais depuis longtemps? Je pense que non. Mais on dirait que... En ayant fait une émission de cuisine, c'est drôle à dire, mais j'ai aussi fait une émission de cuisine à nouveau avec des artistes musiciens. Là, puis on avait fait, c'était comme un concept musique-cuisine.
2: Oui.
3: Mais bref, on va pas changer trop de sujet, mais suite à ça, je m'étais dit que la possibilité de créer d'autres contenus dans ce genre-là où j'anime est possible. Puis c'est là que l'idée m'est venue du podcast.
2: Super. Justement, la première saison, que je l'ai mentionné tantôt, mais ça réunit des artistes différents. Laurent Jalbert, Ariane Roy, Steve Hill, Patrice Michaud. Comment tu as choisi ces noms-là spécifiquement?
3: En fait, on essayait vraiment d'aller chercher des artistes qui couvrent un large spectre d'auditoire, mais aussi de génération. Puis, tu sais, moi, c'est tous des artistes qui m'intéressent, qui m'impressionnent. Laurent Jalbert... sa chanson Corridor, j'ai toujours trippé dessus.
2: Mm-hmm.
3: Puis Steve Hill, ben, à cause de son jeu de guitare, moi, j'avais envie d'en parler. Puis tu sais aussi, la musique, ça reste que c'est quand même un milieu si serré. Fait que quand on a des connexions, tu sais, Patrice Michaud, je le connais depuis longtemps. Laurent Jalbert, on a joué ensemble sur les plaines pour le show de la Saint-Jean il y a 3 ans. Fait que c'est tous des gens que je connais un peu puis que j'ai approché. Là.
2: Donc, on va passer un peu plus au spectacle qui s'en vient. Tu joues au Festival Rue à Montréal le 10 juillet. Ensuite, tu pars en Belgique. Comment tu vis la transition entre la création solitaire de l'île d'Orléans et la scène devant un public?
3: Ah, ben, je trouve ça fun. C'est là que la musique prend son sens. Tu sais, les chansons, c'est un moyen de communication. Puis c'est le fun de voir les réactions là, quand on a bien composé notre chanson puis qu'on voit qu'elle marche. C'est vraiment satisfaisant. Fait que c'est une partie qui me fait vraiment plaisir. Puis je joue avec des excellents musiciens. On est en trio avec Luke Dawson à la contrebasse, puis Gabriel Arsenault au drum. Puis ça me permet aussi d'aller explorer un peu plus loin là, les chansons. T'sais, je fais des chansons de 3 minutes, mais en spectacle, on rajoute on rajoute du gravy, puis des solos, puis là, on s'amuse vraiment. Hein.
2: Est-ce que la Belgique, c'était un endroit stratégique pour toi? Est-ce que parce que tu as beaucoup d'écoute qui vient de cet endroit-là? Pourquoi la Belgique en particulier?
3: Ben en fait, ça fait 2 ans que je vais en Europe l'été. Puis cette année, on a comme décidé de focusser un peu plus sur la Belgique. Mais les autres étés, j'étais allé plus en France. Fait que c'est sûr que c'est un public francophone. Donc, on essaie d'aller percer un marché un peu plus large.
2: Tu as été longtemps comme accompagnateur pour des artistes comme Patrice Michaud, Hubert Lenoir et Vincent Vallière, on en parlait tantôt. Est-ce que cette vie de musicien de Londres t'a appris quelque chose que tu n'aurais jamais appris autrement en tant qu'artiste solo?
3: Oui, mais à différentes périodes aussi, là, parce que si on revient en arrière, Vincent Vallière, j'y jouais avec lui, j'avais 18 ans.
2: Mm-hmm.
3: Fait que j'avais vraiment beaucoup de choses à apprendre.
2: Oui.
3: Puis même chose pour Patrice Michaud. Puis sinon avec Hubert, ben Hubert, c'est plus tout le côté showmanship, faire lever la foule. J'observais ça de loin puis je prenais des notes.
2: Simon, en terminant, tu as inventé le terme « pop and roll » pour définir ta musique et aujourd'hui, tu parles plutôt de « folk impressionniste ». Est-ce que tu sens que tu es en train de te redéfinir ou c'est simplement la suite logique du même fil conducteur?
3: Je pense peut-être pas que c'est... Ben, c'est la suite logique de ma vie, je pense, parce que je suis vraiment plus dans un environnement tranquille, rural, poétique.
2: Ouais.
3: Mais ça reste que ça peut changer vite dans mon cas parce que moi, je suis je suis vraiment intéressé à plein de styles de musique, puis j'aime explorer. Donc, pour l'instant, c'est le folk. On sait pas ça va être quoi la suite.
2: C'est ça qui est le fun avec les artistes. On peut toujours être surpris avec les nouvelles choses que vous pouvez sortir. Simon, merci infiniment d'avoir pris le temps d'être avec nous aujourd'hui. On te souhaite une super belle suite pour l'île de luxe. Beaucoup de belles conversations dans le mur de son et des spectacles mémorables cet été, tant qu'à Montréal qu'en Belgique.
3: Ben merci beaucoup.
2: Ben merci à toi. Merci, Simon.
3: Bonne journée.
2: Bye.
1: C'était Simon Kearney, un artiste multidisciplinaire et hôte du balado Le Mur du Son. On va en petite musique, puis après ça, je vous parle d'une belle exposition, au Musée des Peines d'Abraham. On parle de fleurs.
2: Et en petite musique, comme tu le dis si bien, c'est un projet vraiment cool, avec une belle couleur d'été, qui rassemble Ariane Roy, Thierry Larose et Lou Adrienne Cassidy. Le projet s'appelle Le Roi, la Rose et le Loup, et je vous offre la chanson éponyme de leur projet, Le Roi, la Rose et le Loup, sur les ondes de CKIA 88.3.
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2: 8h29 minutes, vous êtes avec Mathieu Dugal, Marie-Christine Labadie et Raphaël Champagne. C'est l'heure du bulletin de nouvelles.
3: On commence ça dans le secteur de la santé. En pleine impasse avec le gouvernement, 1000 ambulanciers représentés par la CSN vont cesser de faire des heures supplémentaires volontaires dès la semaine prochaine. L'objectif, mettre de la pression. Toujours sans entente de principe, les négociations traînent depuis plus de 3 ans et demi. Dès le 23 juin, d'autres moyens de pression vont s'ajouter, dont l'arrêt du travail pour les agences privées dans plusieurs régions, dont la ville de Québec. Le syndicat parle d'un système de santé au bord du naufrage. De son côté, Québec dit avoir déposé des offres sérieuses et avoir le mandat pour régler le conflit. On parle maintenant de circulation avec des entraves majeures à prévoir ce week-end sur l'autoroute Laurentienne. Dès ce soir 19h, on commence la démolition de la passerelle Adrien-Pouliot. Jusqu'à lundi matin 5h, l'autoroute Laurentienne sera fermée dans les deux directions à partir du boulevard Wilfrid-Hamel. Les rues Pointe-aux-Lièvres, Cardinal-Roy et des embarcations seront aussi fermées à la circulation. Le détour se fera par Marie de l'Incarnation. Côté transport en commun, plusieurs modifications majeures sont à prévoir. Le départ du métrobus 805 seront relocalisés sur la rue de Sainte-Hélène. À partir de samedi et jusqu'à lundi, les parcours 3 et 28 auront aussi leurs arrêts de début et de fin déplacés sur la 2e avenue. Puis le 801 aussi aura des arrêts modifiés. Finalement, pour environ 3 semaines, une voie par direction sera fermée sur l'autoroute Laurentienne. Dans le Vieux-Québec, maintenant, la Ville veut freiner l'augmentation des logements touristiques et des Airbnb. Concrètement, l'idée est d'empêcher l'ajout de nouveaux hôtels et de nouveaux logements de type Airbnb dans plusieurs secteurs jugés prioritaires pour le logement. On pense notamment à la gare du Palais, la place Royale et la place Duhauville. Derrière ces changements, la Ville dit vouloir garder des résidents dans le Vieux-Québec, dans un quartier où la vocation touristique prend de plus en plus de place. Côté sécurité routière, la Ville veut mieux protéger les aînés sur les routes. En 2025, sur 14 décès survenus sur le réseau routier, 10 étaient des aînés. Pour améliorer la sécurité, on prévoit la création de 11 nouvelles zones piétonnes l'an prochain avec un objectif de 40 d'ici 2030. On ajoutera aussi des corridors scolaires, de nouveaux trottoirs, des radars photo en zone de chantier et 138 dos d'âne. Un projet pilote de bande vibrante sera aussi testé dans le nord de Charlebourg. On termine le bulletin avec une première au Canada, non seulement au Canada, mais ici même à Québec. Un robot est maintenant utilisé à l'Institut universitaire de cardiologie et de pneumologie de Québec pour aider à détecter le cancer du poumon plus tôt. Le robot Monarch permet de faire des examens plus précis à l'intérieur des poumons avec une caméra et un système de navigation assisté. Selon l'hôpital, ça pourrait éviter certaines chirurgies invasives et accélérer les diagnostics.
2: Merci Marie-Christine Labadie aux nouvelles. En ce moment même où je vous parle, il y a une éclaircie magnifique à Québec. Mais sinon, c'est supposé être de la pluie, mais on dirait que j'y crois pas. On aura peut-être finalement une belle journée aujourd'hui. On atteint un maximum de 18 degrés ce soir et cette nuit. Ce sera plutôt nuageux, mais si la tendance se maintient, c'est des mensonges. Qu'est-ce qu'on se fait dire sur Environnement Canada? Je fais des blagues. Le mercure descendra autour de 13 degrés cette nuit. Pour demain, samedi 20 juin, un ciel généralement nuageux, mais ça se peut qu'on ait un bel après-midi finalement, avec un maximum de 18 degrés. Et pour dimanche, le temps reste gris avec des nuages et de la pluie par moment, maximum de 20 degrés. Il fait présentement 16 degrés sur Québec. Bon, avant la pause, je vous ai parlé du musée des Plaines d'Abraham.
4: Oui.
2: Quand on pense au musée des Plaines d'Abraham, on pense souvent à la bataille qu'il y a eu, au spectacle de la Saint-Jean, aux fêtes, aux joggeurs qui courent autour de celle-ci. Mais on oublie souvent que les Plaines, c'est aussi un immense parc urbain qui a une histoire très fascinante côté nature. Et le musée des Plaines d'Abraham présente une nouvelle exposition qui s'appelle Natura et Historia. Pour une fois, on regarde pas seulement l'histoire des Plaines d'Abraham à travers les batailles, mais à travers les arbres, les fleurs, l'évolution du parc depuis sa création comme espace public, qui, ça s'est passé au début du 20e siècle, depuis que c'est public. Ça a commencé la semaine dernière, donc samedi 13

0: juin passé. Ça rassemble près de 400 plantes, des œuvres d'art, des projections, même des installations à l'extérieur du musée. Bref, c'est une façon de redécouvrir un endroit que beaucoup de gens traversent chaque semaine, chaque jour, sans même vraiment le regarder. C'est un parcours en 5 étapes. Premièrement, il y a la vision de l'architecte paysagiste responsable de l'exposition, Frédéric G. Todd. Ensuite, le mouvement hygiéniste, l'aménagement horticole, la biodiversité et les enjeux contemporains liés au développement durable. Bon, là, je vous dis ça parce que c'est ce que j'ai eu comme information, mais il va falloir aller voir pour comprendre, je pense bien, et ça m'a l'air vraiment magnifique. Allez voir des photos si vous n'êtes pas convaincu, ça a l'air incroyablement magnifique. Comme j'ai dit, c'est ouvert au public depuis le 13 juin, samedi passé. Puis là, vous vous dites, ouais, mais là, il est départi à l'extérieur. T'arrêtes pas de dire qu'il va pas faire beau. Mais là, en plus, je me suis rattrapée parce que finalement, ça a l'air qu'il fait beau aujourd'hui à Québec. Mais vous avez le temps d'y aller parce que c'est ouvert tous les jours de 9h à 17h et ce, jusqu'au 7 septembre. Et en plus, le 1er juillet, là, bon, on a un congé la semaine prochaine pour la Saint-Jean, mais on en a un aussi le 1er juillet et ce sera gratuit pour tous. Cool. Le 1er juillet à ce petit musée. Et sinon, c'est entre 4 $ pour les très jeunes enfants et 17 $ pour les adultes. Il y a des belles affaires à faire à Québec en maudit. En musique maintenant, pour accompagner ce rayon de soleil. J'espère qu'on a une chanson.
1: Hey, pour ce rayon de soleil en musique, c'est Alexandre Desilets qui est un auteur, compositeur, interprète, réalisateur et artiste entrepreneur incontournable de la scène musicale québécoise depuis plus de 20 ans. On écoute Renégat d'Alexandre Desilets à CKIA 88.3. Thank you.

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2: minutes maintenant, ce 19 juin, vendredi. Merci d'écouter le 88.3 avec Marie-Christine Labadie, Mathieu Dugal et moi-même, Raphaël Champagne. Et là, j'ai un petit bonbon pour papa et maman qui ne pourront pas envoyer leurs enfants jouer dehors en fin de semaine parce qu'il pleut. Eh bien, des fois, ça prend un petit remontant parce que, hein, on s'entend que des enfants, ça prend de l'énergie. Hein?
3: Ben oui.
2: Faut être efficace. C'est toi ce qu'il disait l'autre fois qu'il y a des enfants en 20 minutes. C'est l'équivalent de ce que nous, on préfère en comme une heure en termes d'activité.
4: Non,
2: ou c'est toi qui avais regardé
3: non,
2: les enfants?
3: Oui.
2: Tes voisins, il y avait... En tout cas, bref.
4: Moi, j'ai un enfant très calme. Ouais, vraiment.
2: En tout cas, des enfants, ça prend du gaz. Et là, je me tire mon temps pour vous. Des vins québécois en bas de 15 $ à la SAQ cette semaine. Et là, je vous entends dire, mais il n'est même pas 9h, on parle de vin. Mais premièrement...
3: C'est vendredi.
2: Ben, il est 9h dans moins de 20 minutes. On est vendredi et... C'est la Saint-Jean la semaine prochaine et il y a juste les fous qui ne fêtent pas la Saint-Jean d'avance.
3: Je pensais que tu allais dire il est 5h déjà quelque part dans le monde. Là.
2: Non, okay. Non, ça c'est trop prévisible. Et là, je dis qu'il n'y a personne qui fête ça d'avance. Mais en fait, bref, dans mon coin en Beauce, on fête ça d'avance à Saint-Jean. On fête ça pendant 2 semaines.
4: Mais c'est pas parce qu'il est 9h qu'on peut pas en parler. On peut parler de pizza à 3h du matin, ça veut pas dire qu'on va en manger.
3: C'est
4: là.
3: Pizza à 3h du matin.
4: On peut en parler quand même. Là.
2: Bon, merci de me valider.
4: Oui, je te dédouane comme tu me dis si souvent.
2: Des vins parfaits pour célébrer la Saint-Jean et des vins aussi qui pourrait convaincre bien du monde, comme la personne que je vois en ce moment dans sa voiture en face du studio. Toi, je te convainc en ce moment qu'au Québec, là, on fait vraiment du bon vin ici aussi. Et là, je vous parle d'un vignoble de la Montérégie, le Coteau Rougebon, qui propose maintenant des vins à moins de 12 $ la bouteille. Oui,
3: nice.
2: Moins de 12 $. Ben, en fait, c'est pas mal d'eau.
3: Pour des produits locaux, en plus, c'est
2: pour des produits locaux, ben oui. On a le Polo Eden blanc. Alors, les deux s'appellent Polo Eden. On l'a en blanc et en rouge. Je vous fais une description rapide. Parce que je m'y connais en vin, mais ouais, pas au point de vous parler des notes et des arômes. Mais c'est un... Je sais, par contre, la différence entre sec... Ben en fait, je sais même pas c'est quoi l'autre. Sec et fruité, genre. Ah
4: mais
2: bon,
4: non, mais
2: bon je m'y connais pas tant que ça.
4: Pastilles, bon,
2: c'est,
4: ça.
2: C'est un vin sec et vif avec des notes d'agrumes, d'herbes fraîches et une touche de fruits exotiques. Mais à qui ça parle pas une description comme ça, même si tu bois pas de vin?
3: Hey, ça, c'est sangria, direct.
2: Hein? Ça donne le goût. Ensuite, on a la même version, mais en rouge. Arôme de fruits rouges, baignoire, herbes séchées avec une petite touche de réglisse. Hey, moi, j'aime bien ça goûter, la réglisse dans mon vin. On entend souvent dire que le vin québécois, c'est encore un peu cher ou c'est réservé à des produits de niche, mais ça change tranquillement. L'idée, c'est de rendre le vin d'ici plus accessible sans tomber dans des produits compliqués avec des arômes puis des notes puis des pastilles qu'on comprend pas. Des vins simples, faits pour la table, pour le quotidien, pas juste pour les grandes occasions. Et ça soulève une question finalement. Est-ce qu'on peut enfin encourager le Québec dans ses produits locaux sans que ça fasse mal au portefeuille? La réponse est oui.
3: Oui.
2: Les deux produits que je viens de vous parler, je vous rappelle leur nom. Je fais pas la promotion, je lance une bonne nouvelle.
3: Et oui.
2: Le Polo Eden en blanc et en rouge qui est disponible à la SAQ. Parce que souvent, on veut acheter local, mais le budget ne suit pas toujours. Et là, clairement, ça devient une option très réaliste. Puis c'est plaisant d'être festif, surtout avec une bonne chanson.
3: Ben oui, certainement. Et non seulement c'est une bonne chanson, mais c'est une chanson de des jumeaux de la région de Québec. C'est avec un super beau son indie pop, un peu sucré, juste pour vos oreilles ce matin. Place aux frères Kinkaid et leur chanson Sugar sur les ondes de CKIA 88.3.

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1: 8h54. Aïe, on voulait se partir un petit peu plus tôt aujourd'hui. Non, mais merci d'avoir été des nôtres aujourd'hui. On est chanceux d'être là et surtout d'être là avec une équipe comme celle de Nouvelle Ère.
2: Oh.
1: Ben oui. Ben moi aussi, je suis capable d'en donner
2: plus. Ben oui, moi qui étais tout.
1: Il
2: n'y
1: a pas juste Mathieu qui est de même. Marie-Christine Labadie, merci MC.
3: Merci à toi, Raphaël.
1: Ah, ça me fait plaisir.
3: Merci à toi, Mathieu.
2: Merci Mathieu. À toi, Marie-Christine.
1: Bon week-end, tout le monde. Ne vous laissez pas abattre par la pluie. On est tous dans le même bateau qui est, oui, en effet, assez mouillé, mais au moins, on est tous ensemble. Je m'appelle Raphaël Champagne et je vous souhaite un maudit beau vendredi, un beau week-end. On se retrouve lundi. Bye, là! Yo, yo, yo.

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3: Bonjour, ici Julianne Perrault et voici votre bulletin du vendredi 19 juin 2026. La Ville de Québec réalisera dès aujourd'hui la démolition de la passerelle Adrien-Pouliot, un chantier d'environ 3 semaines qui est lié au projet Tramcité. Dès ce soir, 19h, l'autoroute Laurentienne est fermée à la circulation et ce jusqu'au lundi 22 juin à 5h. Le détour suggéré est via la rue Marie de l'Incarnation. Un chemin sécurisé sera aussi aménagé du côté sud de la rue des Embarcations pour les piétons et les vélos. Pour le transport en commun, le terminus Parc Victoria est inaccessible. Les arrêts de début et de fin des départs du métrobus 805 seront relocalisés sur la rue de Sainte-Hélène. La ville invite les citoyens à planifier leurs déplacements et à suivre la signalisation en place. Le réseau de transport de la capitale mettra en vigueur dès demain ses horaires d'été. Plusieurs ajustements sont prévus en raison des travaux Tramcité et de la fin de l'année scolaire. Au centre-ville, 12 parcours express continueront de desservir la colline parlementaire le matin, mais leurs départs de fin de journée seront déplacés au terminus Parc Victoria. Les parcours 3, 28, 65 et 86 termineront désormais leur trajet en basse ville, avec correspondance vers le métrobus 805-801 pour accéder à la haute ville. À Sainte-Foy, le parcours 12 sera modifié afin de mieux desservir le CHUL, tandis que les horaires express 500 seront ajustés pour mieux répondre aux besoins des travailleurs du boulevard Laurier. La RTC invite la clientèle à consulter les nouveaux horaires avant de se déplacer. Le festival du CJC se poursuit aujourd'hui au centre résidentiel et communautaire Jean-Cartier à l'angle des rues Charest et Langelier. Au programme cet après-midi, des ateliers gratuits d'initiation à la théorie des couleurs, à la danse et aux arts du cirque, ainsi qu'un jam musical dans la cour du centre. Un marché d'artisans et artisanes se tiendra également tout l'après-midi. En soirée, le public pourra assister à une performance drag suivie des spectacles de Causalist et Burt Love. Toutes les activités sont gratuites et ouvertes à tous. Les amateurs de soccer sont invités à se rassembler ce soir dès 19h30 pour assister à la diffusion en direct du match entre Haïti et le Brésil. L'événement se déroulera au Parc Victoria près du terrain de basketball, si la météo le permet. En cas de pluie, la projection sera déplacée à l'engrenage Saint-Roch sur la rue Saint-Joseph-Est. Cette soirée gratuite est organisée par le regroupement des Haïtiens de la Capitale-Nationale et l'engrenage Saint-Roch. C'est ce qui complète cette édition. Au nom de toute l'équipe, bonne journée à l'antenne de CKIA 88.3 FM et CKIA FM.org.

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4: Bonjour, ici Julianne Perrault et voici votre bulletin du vendredi 19 juin 2026. La Ville de Québec réalisera dès aujourd'hui la démolition de la passerelle Adrien-Pouliot, un chantier d'environ 3 semaines qui est lié au projet Tramcité. Dès ce soir, 19h, l'autoroute Laurentienne est fermée à la circulation et ce jusqu'au lundi 22 juin à 5h. Le détour suggéré est via la rue Marie de l'Incarnation. Un chemin sécurisé sera aussi aménagé du côté sud de la rue des Embarcations pour les piétons et les vélos. Pour le transport en commun, le terminus Parc Victoria est inaccessible. Les arrêts de début et de fin des départs du métrobus 805 seront relocalisés sur la rue de Sainte-Hélène. La Ville invite les citoyens à planifier leurs déplacements et à suivre la signalisation en place. Le réseau de transport de la capitale mettra en vigueur dès demain ses horaires d'été. Plusieurs ajustements sont prévus en raison des travaux Tramcité et de la fin de l'année scolaire. Au centre-ville, 12 parcours express continueront de desservir la colline parlementaire le matin, mais leurs départs de fin de journée seront déplacés au terminus Parc Victoria. Les parcours 3, 28, 65 et 86 termineront désormais leur trajet en basse ville, avec correspondance vers le métrobus 805-801 pour accéder à la haute ville. À Sainte-Foy, le parcours 12 sera modifié afin de mieux desservir le CHUL, tandis que les horaires express 500 seront ajustés pour mieux répondre aux besoins des travailleurs du boulevard Laurier. La RTC invite la clientèle à consulter les nouveaux horaires avant de se déplacer. Le festival du CJC se poursuit aujourd'hui au centre résidentiel et communautaire Jean-Cartier à l'angle des rues Charest et L'Angelier. Au programme cet après-midi, des ateliers gratuits d'initiation à la théorie des couleurs, à la danse et aux arts du cirque, ainsi qu'un jam musical dans la cour du centre. Un marché d'artisans et artisanes se tiendra également tout l'après-midi. En soirée, le public pourra assister à une performance drag suivie des spectacles de Causalist et Bert Love. Toutes les activités sont gratuites et ouvertes à tous. Les amateurs de soccer sont invités à se rassembler ce soir dès 19h30 pour assister à la diffusion en direct du match entre Haïti et le Brésil. L'événement se déroulera au Parc Victoria près du terrain de basketball, si la météo le permet. En cas de pluie, la projection sera déplacée à l'engrenage Saint-Roch sur la rue Saint-Joseph-Est. Cette soirée gratuite est organisée par le regroupement des Haïtiens de la capitale nationale et l'engrenage Saint-Roch. C'est ce qui complète cette édition. Au nom de toute l'équipe, bonne journée à l'antenne de CKIA 88.3 FM et CKIAFM.org.
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6: C'est parti. Me voilà. On est prêt pour un autre qualité Barbie. Sarah Gariepy qui prend le contrôle des ondes. Je suis là pour vous permettre de replonger dans les années 80 et 90, dans, en fait, le meilleur autant que le pire de nos décennies préférées, parce que, si vous en avez l'habitude, l'émission vous propose, à l'occasion, chanson quétaine, plaisir coupable, et on va comme ça s'offrir du bonheur en passant la prochaine heure ensemble. J'ai toujours besoin de vos suggestions musicales, n'hésitez jamais à me joindre. Visitez le www.qualitébarbie.com, l'adresse courriel sarah@qualitébarbie.com. Vous pouvez aussi visiter le groupe Facebook de l'émission. Et maintenant que tout ça est dit, on commence aujourd'hui avec un peu de Roxane. Impatience.
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mais est-ce que c'était une nouveauté, ça, dans l'émission Vos oreilles ont deviné juste? J'ai remis la main cette semaine sur l'album Trace de Linda Williams. Je ne vous dis pas le bonheur que j'ai vécu. Linda Williams, on connaissait L'autre soleil, on connaissait Trace, on connaît maintenant Boulevard des rêves. Et la bonne nouvelle, c'est qu'il y avait plein d'autres bonnes chansons là-dessus. J'en aurai d'autres pour vous au fil des prochaines semaines. Pour ceux qui ont trouvé que ça ressemblait un peu à du Jeanne Masse, encore une fois, vous avez l'oreille fine. C'est parce qu'elles avaient toutes les deux le même compositeur. On en écoutera, tiens, du Jeanne Masse un peu plus tard dans l'émission. En attendant, Linda Williams, elle a chanté en solo. Elle est aussi, ce sont des auditeurs qui ont porté l'information à mon attention, elle est aussi la choriste, une des choristes dans la chanson qu'on s'apprête à écouter. C'est maintenant Demis Roussos avec On écrit sur les murs. We'll be right back.

sais que ça va être une belle journée quand tu tournes à ton émission de radio du Motion. C'était plus fort qu'on vient d'entendre. On a le temps d'une chanson avant de s'arrêter pour une courte pause. Allons-y donc tout de suite avec un peu de paparazzi.

0: Abby.
1: Je suis là et surtout, je suis prête à repartir avec vous dans le temps, vers les années 80 et 90. Pour la deuxième partie de l'émission, j'ai décidé qu'on allait partir sur une note gagnante. Et à mon avis, il n'y a personne qui chante mieux l'attitude d'un gagnant que des détraqués. On va repartir ça en visant le top, si vous voulez.
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Maria Ouellette, chantée par Claude de Chevigny. Justement, c'était du SOS Cargo avec Plus haut, plus loin. Et là, on était dans le rock. On va se calmer un peu parce que c'est le moment tant attendu de la pause Frotte Bédaine d'aujourd'hui. Vous le savez, chaque semaine, on écoute une chanson plus douce, une chanson romantique. Et aujourd'hui, j'ai décidé de vous faire plaisir avec, à mon avis, une des plus grandes ballades de la chanson québécoise. Et je trouve qu'elle ne nous vient pas assez spontanément à l'idée. Quand on nomme les grands slows du Québec, on oublie trop souvent celle-là. La pause Frotte Bédaine d'aujourd'hui, c'est Joanne Blouin qui nous la chante avec « J'aurais voulu te dire ».

Cette chanteuse, elle est prénommée Lova. Nom de famille, Moore, ça ne s'invente pas. Elle nous chantait « Et je danse ». Et c'est ici que je dois vous annoncer qu'à mon grand désespoir, l'émission de cette semaine s'achève. Une heure en votre merveilleuse compagnie. C'est incroyable à quel point ça file à toute vitesse. La bonne nouvelle, au moins, c'est qu'on a rendez-vous la semaine prochaine. Même heure, même poste. Soyez là! Moi, j'y serai. Et aujourd'hui, on va se laisser avec notre reprise de la semaine. Vous savez à quel point j'adore les versions francophones de chansons anglophones. Aujourd'hui, on se laisse avec un certain Jean-François Rouleau. Vous allez reconnaître la chanson qu'il a traduite par « Démoniaque ». Bonne semaine!

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8: Bonjour, ici Julianne Perrault et voici votre bulletin du vendredi 19 juin 2026. La Ville de Québec réalisera dès aujourd'hui la démolition de la passerelle Adrien-Pouliot, un chantier d'environ 3 semaines qui est lié au projet Tramcité. Dès ce soir, 19h, l'autoroute Laurentienne est fermée à la circulation et ce jusqu'au lundi 22 juin à 5h. Le détour suggéré est via la rue Marie de l'Incarnation. Un chemin sécurisé sera aussi aménagé du côté sud de la rue des Embarcations pour les piétons et les vélos. Pour le transport en commun, le terminus Parc Victoria est inaccessible. Les arrêts de début et de fin des départs du métrobus 805 seront relocalisés sur la rue de Sainte-Hélène. La Ville invite les citoyens à planifier leurs déplacements et à suivre la signalisation en place. Le réseau de transport de la capitale mettra en vigueur dès demain ses horaires d'été. Plusieurs ajustements sont prévus en raison des travaux Tramcité et de la fin de l'année scolaire. Au centre-ville, 12 parcours express continueront de desservir la colline parlementaire le matin, mais leurs départs de fin de journée seront déplacés au terminus Parc Victoria. Les parcours 3, 28, 65 et 86 termineront désormais leur trajet en basse ville, avec correspondance vers le métrobus 805, 801 pour accéder à la haute ville. À Sainte-Foy, le parcours 12 sera modifié afin de mieux desservir le CHUL, tandis que les horaires express 500 seront ajustés pour mieux répondre aux besoins des travailleurs du boulevard Laurier. La RTC invite la clientèle à consulter les nouveaux horaires avant de se déplacer. Le festival du CJC se poursuit aujourd'hui au centre résidentiel et communautaire Jean-Cartier à l'angle des rues Charest et L'Angelier. Au programme cet après-midi, des ateliers gratuits d'initiation à la théorie des couleurs, à la danse et aux arts du cirque, ainsi qu'un jam musical dans la cour du centre. Un marché d'artisans et artisanes se tiendra également tout l'après-midi. En soirée, le public pourra assister à une performance drag suivie des spectacles de Causalist et Burt Love. Toutes les activités sont gratuites et ouvertes à tous. Les amateurs de soccer sont invités à se rassembler ce soir dès 19h30 pour assister à la diffusion en direct du match entre Haïti et le Brésil. L'événement se déroulera au Parc Victoria près du terrain de basketball, si la météo le permet, En cas de pluie, la projection sera déplacée à l'engrenage Saint-Roch sur la rue Saint-Joseph-Est. Cette soirée gratuite est organisée par le regroupement des Haïtiens de la Capitale-Nationale et l'engrenage Saint-Roch. C'est ce qui complète cette édition. Au nom de toute l'équipe, bonne journée à l'antenne de CKIA 88.3 FM et CKIAFM.org.
9: Bonjour, mesdames et messieurs. C'est l'émission D'un autre angle qui commence sur les ondes de CKIA 88.3 à Québec. Je vous rappelle que l'émission D'un autre angle est une émission du Syndicat canadien de la fonction publique, section Québec, le SCFP. Ici Julien Bilodeau. On démarre sur les chapeaux de roue, ce sera pas long.

0: Alors, c'est notre dernière émission pour cette saison et on va se revoir en septembre, mais on va finir ça avec des sujets fort intéressants, comme tout le temps, et des commentaires non moins intéressants. J'accueille en studio Denis Bolduc et Serge Morin. Marlène Bordelot fait la coordination. Et Rémi Charest est à la recherche. Bon, Serge Morin, qui a des choses à nous raconter. Vas-y, mon Serge.
1: Oui, ben je veux commencer avec, dans la catégorie des trucs qui n'ont aucun bon sens.
0: Oui, il y en a plein, ça. C'est une grosse catégorie.
1: C'est une grosse catégorie, mais je veux parler de la situation des paramédics. On a vu hier 300 paramédics sur la colline parlementaire, en fait, devant l'entrée du secrétariat du Conseil du Trésor. Mm-hmm. Ils étaient 300 avec un bateau sur lequel est indiqué CAC pour dire que la situation avec les paramédics, c'est épouvantable parce qu'ils rappellent que ça fait déjà 2 ans et 78 jours que les paramédics négocient et qu'il ne se passe rien à la table de la négociation. Et ça, c'est un constat qui est un peu triste parce que les paramédics, ils sont liés par des services essentiels qui sont à peu près à 100%.
0: Ben oui.
1: Alors, on dit, ils ont le droit de grève, mais sans le droit de le faire véritablement. Donc, ils n'ont aucun rapport de force. Et si je dis que ça n'a aucun bon sens, c'est parce que c'est la preuve que quand tu n'as pas de rapport de force, regardez, la convention collective ne se négocie pas. Hein? On est plus de 2 ans où il n'y a rien qui avance sur la table de la négociation. Et là même, ils sont très inquiets parce qu'on sent que les élections s'en viennent. Ils sentent pertinemment que la CAQ n'a pas de l'air intéressé à vouloir régler ça avant les élections. Alors, rien ne va se régler pour les paramédics si ça continue comme ça avant l'automne, sinon l'hiver et le prochain gouvernement qui s'en vient. À quoi ça sert un rapport de force équitable? Justement, c'est à régler des conditions de travail qui autrement vont s'éterniser.
0: Ouais. On a reçu souvent ici des gens, des paramédics, des ambulanciers. Ils ont vraiment des grosses revendications très légitimes. Là. C'est vraiment dur comme travail.
1: C'est très dur comme travail. On sait ce qu'ils vivent à chaque fois qu'il y a un événement majeur. Ils sont toujours les premiers répondants sur des accidents. Ça demande une formation particulière. Ouais. Ça demande évidemment d'être capable de le faire. C'est pas donné à tout le monde d'être capable d'arriver sur le lieu d'un accident puis de voir des événements aussi dramatiques au quotidien. Et malheureusement, on semble pas se préoccuper de leurs conditions de travail parce qu'actuellement, depuis 2 ans et 78 jours, rien ne se passe de ce côté-là. Alors, comme je voulais le dire, au moins dans la catégorie des choses qui n'ont aucun bon sens, une négociation sans rapport de force, c'est comme un bicycle, pas de pédale, on va pas loin. Maintenant...
0: on répond pas à ça. Non, parce qu'il y aura plein de jokes, pas de fin.
1: Dans la catégorie, ça sert à quoi un syndicat maintenant? On avait commencé un peu. On sent qu'il y a toujours des préoccupations. On sait qu'on est encore dans l'année des États généraux. On sait que les gens se posent toujours des questions à quoi ça sert, les unions, qu'est-ce que ça donne. On a parlé dans une des chroniques antérieurement de la catégorie d'emploi, une catégorie d'emploi en 100 ans en éducation, relativement au rehaussement de leur salaire qui était dû à une formation obligatoire. On a parlé des IPS, les infirmières praticiennes spécialisées, qui sont obligées de faire une maîtrise de deuxième cycle, donc qui est une espèce de formation additionnelle qui entre le doctorat et une simple maîtrise, et que dans les sous-facteurs d'évaluation, c'était pas reconnu. Ce qui faisait que pendant des années, malgré les contestations, la CNESST avait pas reconnu ce sous-facteur d'évaluation, la Commission des normes et de l'équité et de santé et sécurité au travail ne l'avait pas reconnu. C'est un appel au tribunal du travail, au tribunal administratif du travail, qui a rendu une décision et qui leur donne une rétroactivité de 16 ans par la reconnaissance de ce facteur-là. Or, une autre décision du 12 juin dernier, tout à fait chaude, fraîchement sortie du tribunal administratif du travail, a donné raison aux personnes de la catégorie d'emploi des spécialistes en orientation et mobilité. Les spécialistes en orientation et mobilité, c'est des personnes qui analysent, qui développent, qui mettent en place des plans pour les personnes qui ont des handicaps visuels. Leur tâche s'est considérablement alourdie pendant les années et ils avaient demandé une réévaluation de leur emploi. Quand un emploi se modifie par des tâches qui substantiellement modifient ton travail, tu te fais une demande de réévaluation. Or, en 2010, il y avait une réévaluation des emplois. Ils n'ont pas obtenu cette réévaluation-là. La Commission des normes et de l'équité et de la santé et sécurité au travail a maintenu la décision qu'il n'y avait pas suffisamment de modifications de tâches pour réévaluer l'emploi. Or, aujourd'hui, 16 ans plus tard, le tribunal administratif du travail considère que l'évolution des tâches de ces professionnels, les responsabilités, les efforts physiques inhérents au travail de ces spécialistes en orientation et mobilité sont plus importants que ce qu'avait consenti le Conseil du Trésor et la Commission des normes et de l'équité en santé et sécurité du travail. Bon, c'est la première fois que le tribunal, on l'a vu tantôt avec une formation un peu inédite parce que une espèce de maîtrise de deuxième cycle, c'est pas quelque chose de, c'est quelque chose de plutôt rare qui est une formation obligatoire pour les infirmières praticiennes au niveau de la santé. Mais cette réévaluation de tâches-là qui a permis un ajustement de l'équité salariale, c'est une première décision. Et finalement, ce que ça fait dire à la vice-présidente de l'équité du CPRS, du Conseil provincial des affaires sociales du SCFP, que c'était la première fois que le TAT vient à reconnaître des modifications dans les tâches et responsabilités pour ainsi renverser les évaluations de la commission commission nationale des normes et de l'équité. Ça fait trois fois que je le dis, là, le mot norme.
0: À ne pas confondre avec le CIUSSS, mettons.
1: La commission des normes et de l'équité. Non, mais c'est toujours drôle de voir que la commission des normes et de l'équité, finalement, te donne jamais raison sur l'équité, puisque c'est le tribunal administratif du travail qui renverse la décision de la commission des normes et de l'équité.
2: À la demande des syndicats.
1: À la demande des syndicats. Alors, dans la catégorie, les unions que ça donne, c'est des gens qui sont pendant 16 ans de temps avec un salaire diminué parce qu'il n'y avait pas cette reconnaissance. Ils vont recevoir, dans les deux cas, une rétroactivité de 16 ans de salaire sur la base d'une réévaluation qui aurait dû être faite en 2010. Et ce ne sont pas les seules catégories pour lesquelles il y a eu des contestations depuis 2010.
2: Non, effectivement.
1: Alors, c'est assez dramatique parce que, mais heureusement, sans syndicat, il n'y aurait jamais eu cette réévaluation-là. Il y aurait le courage de maintenir ces contestations, le montage de la preuve, la persistance, la résilience, a été au rendez-vous. Ça a permis de pouvoir arriver à ces résultats-là.
2: Ça donne un vrai sens à ce qu'on entend des conservateurs puis de la CAQ. Remettre de l'argent dans les poches des travailleurs et travailleuses.
0: C'est vraiment vrai.
2: Remettre de l'argent dans les poches des travailleurs et travailleuses.
1: J'aime bien ça. C'est un bon slogan, ça. Mais justement, parce que t'en dis des slogans, je veux terminer parce qu'on sera probablement prisonnier, Denis et Julien. On sera probablement prisonnier du fait qu'on ne pourra pas beaucoup parler pendant l'automne des élections parce qu'on sera probablement dans la période où il y a des limitations quand on a le droit de parler pour les tiers pendant une période électorale. Alors, on verra ce qui en sera à ce moment-là et de ce qu'on pourra parler. Mais là, comme on est à l'avance un peu, on sait qu'il y aura des élections provinciales, des élections fort importantes. Alors, j'en ai profité pour essayer d'étudier les sondages qui sont sortis. J'ai été voir, évidemment, Québec 125, qui est celui qui étudie le mieux, tant qu'à moi, cette réalité. Il y a eu plusieurs sondages. On voit plusieurs réalités. Ce qu'on comprend, c'est qu'en date de la mi-juin actuellement, s'il y avait des élections aujourd'hui, on serait devant un gouvernement minoritaire du Parti québécois. Ça prend 63 sièges pour être un gouvernement majoritaire. Et les évaluations à partir des sondages placent le Parti québécois à 63 sièges. Les libéraux à 40. Et pourtant, bon, on situe le Parti québécois à 30 % d'intention de vote. Ça l'a gelé là depuis un bout, là. Hein? Puis ça, c'est l'équivalent de ceux qui soutiennent, là, je veux dire, de façon indéfectible seulement le référendum. Bien que je connaisse beaucoup de monde qui soutient la souveraineté, mais qui n'est absolument pas d'accord avec ce qui se fait sur le plan du Parti québécois au moment où on se parle actuellement. Les libéraux sont à 26 %, il y aurait 40 sièges. La CAQ, à 21 % aurait 9 sièges. Évidemment, il y a des braquettes, là, on parle de c'est possible qu'il y ait un siège à 22, mais c'est une évaluation à ce moment-ci qui pourrait avoir à peu près 9 sièges. Parti conservateur, on parle de 8 sièges et on parle de Québec solidaire à 7 sièges actuellement.
2: Alors, c'est des sièges d'ici dans la région de Québec pour le Parti conservateur.
1: Pour votre gouverne, j'ai été opéré avant-hier à une chirurgie à l'intérieur de la bouche, alors il y a des raisons pour lesquelles j'ai un petit peu de lag sur le plan de... j'ai pas besoin d'orthophonie actuellement, j'ai besoin juste d'une guérison.
0: Moi, j'ai été opéré au cerveau, fait que vous comprenez.
1: Oui, ça, je savais.
3: C'est délicat.
2: Oh là là, c'est la dernière. Hein?
1: La dernière émission. Alors, tout ça pour dire que les probabilités actuellement, si on regarde des projections de résultats sur un gouvernement minoritaire, les probabilités actuellement sont de 61%, que ce soit le Parti québécois par une pluralité, que le PQ majorité, c'est ça, la possibilité est à 35% au moment où on se parle. Et donc, ça nous dit qu'à l'automne, rien n'est joué, rien n'est gagné d'avance, qu'on peut se ramasser avec... écoute, il y a 5 partis qui ont des chances d'avoir quand même plusieurs candidats à l'intérieur de l'Assemblée nationale. Donc, on aura peut-être un autre portrait, mais ça risque d'être une campagne électorale fort intéressante.
0: Oui, ça va jouer. Ça va jouer dur, mais c'est intéressant. Là. Au moins, c'est intéressant. Il y aura des sujets.
1: Oui, mais je souhaite que ça joue, que ça joue quand même dans des paramètres qui me restent... moi, des affaires d'accusation gratuites, ces affaires-là, j'en ai...
0: C'est pas dans notre culture, ça.
1: Non, c'est pas dans notre culture. Mais moi, je pense qu'il y a moyen de jouer serré en étant dans les vraies affaires. Faire et non pas dans des suppositions puis des attaques personnelles, etc., etc.
0: Mais c'est sûr que l'IA va se mêler de ça.
1: Ah, ben là, c'est sûr qu'en DA, oui, c'est une chose. Dans les partis ou dans les organisations, il y aura toujours du monde pour sortir un peu du plan. Moi, je pense que c'est sur le plan du leadership des organisations. Il doit y avoir une ligne de conduite. Cette ligne de conduite-là doit être la première chose que les dirigeants principaux doivent faire dans la conduite d'une élection qui se tient et qui n'est pas du pelletage de marde d'en face de l'autre, qui est plutôt des vrais enjeux. Comment vous allez répondre aux vrais enjeux?
2: Et l'actuel ministre du Travail, Jean Boulay, n'y sera pas.
1: Et ça, c'était pour effectivement... tout à fait, Denis, tu peux certainement y aller avec ça. On voit maintenant des départs importants et massifs, je dirais, du côté de la CAQ. Christine Fréchette, ça a monté un peu. Là, les départs à la CAQ commencent à inquiéter sérieusement. C'est des gens qui normalement, on semblait penser qu'il resterait. Surtout Jean Boulay, ça, c'était avec beaucoup d'étonnement.
2: Il l'avait appuyé, d'ailleurs.
1: Qu'il l'avait appuyé et qu'il avait été nommé à la place de Simon-Jolin Barrette pour être son bras droit sur le plan de la négociation interprovinciale.
0: En même temps, ça veut se distancier de la CAQ, ça l'aide, ça. Ça dépend qui elle va mettre à la place.
1: C'est plus
0: la même CAQ.
1: Elle
2: a perdu des gros noms là, en cours de route.
1: À un moment donné, il y a une limite à ce que ça soit égrené à tous les jours. Là, je veux dire, ça commence à être collé ces élections pour que ça s'égrène à tous les jours. Là, le même Mathieu Lacombe vient de l'annoncer. Là,
2: Alors, Boulay a fait son annonce cette semaine. Il ne se représentera pas pour un nouveau mandat. Comme c'est une émission du SCFP, ben, je suis allé voir le site du Facebook du SCFP. Puis on y lit. Bonne nouvelle, je partage ça. Ministre Boulay abandonne la CAQ et la vie politique. Juste deux paragraphes. Et si la CAQ abandonnait ses lois antisyndicales une fois partie? C'est la question que pose le SCFP en disant que le départ de Jean Boulay ne fera pas oublier son bilan pour l'organisation syndicale. Il aura associé le gouvernement de la CAQ à des lois antisyndicales, à des attaques répétées contre le droit de grève, la négociation collective et les conditions des travailleurs et des travailleurs les plus précaires, alors que les travailleurs et travailleuses du Québec font face à une hausse du coût de la vie sans précédent et à une baisse de leur pouvoir d'achat, ils et elles méritent un prochain ministre du Travail qui respectera leur droit de négocier collectivement de meilleures conditions de travail. D'ailleurs, l'annonce de son départ, M. Boulay, est bien accueilli par le mouvement syndical au complet, qui garde pas quand même un bon souvenir du passage de M. Boulay en tant que ministre du Travail au gouvernement. Et il y a eu d'ailleurs un communiqué commun des principaux syndicats, les centrales syndicales cette semaine, évoquant que son annonce coûtera pas cher en papier mouchoir. Donc, il n'y a pas grand monde là, chez les syndicalistes qui...
1: Il n'y aura pas pénurie. Hein?
2: Non. Alors, on dit, après avoir affaibli... après avoir affaibli le rapport de force des syndicats, moi, je pense que Boulay va probablement retourner là d'où il vient, c'est-à-dire à ses anciennes amours, soit procureur en droit du travail, mais représentant le patronat. On le disait, surtout dans les dernières années, là, Jupon dépassait et les projets de loi qu'il a présentés, ben, penchaient pour la plupart du temps en faveur du patronat. Ben là, mon commentaire personnel, il aura contribué à rendre sa pratique future plus facile. Alors, ça m'amène à un autre.
1: Ouais, jusqu'à temps que les tribunaux invalident peut-être en partie certaines lois qui iraient à l'encontre du libre droit à la négociation.
2: Oui, effectivement. C'est
1: mais on sait que ça va prendre bien des années. Il aura probablement l'occasion de prendre sa retraite avant.
2: Avant, oui. Parce qu'on parle souvent d'une course de marathon judiciaire de 7, 8, 9 ans. Là, ça dépend.
1: Absolument. Absolument.
2: Toujours dans le monde du travail, on parle souvent des grandes plateformes internationales là, du web, puis des mauvaises conditions de travail qui sont rattachées là, pour les personnes qui les font fonctionner dans le quotidien. Je parle ici là, les services de transport, l'Uber, la livraison... à la demande, là. On voit ça de plus en plus, ça foisonne.
0: La tarification dynamique qu'appelle.
2: Il y a ça qui fait partie de ça.
0: Oui.
2: Alors, cette semaine, les syndicats ont célébré l'adoption, en fait, c'est quand même historique, d'une norme internationale de protection des travailleurs des plateformes. C'est la Conférence internationale du travail qui a adopté la Convention concernant le travail décent dans l'économie des plateformes 2026. Et cette conférence-là a lieu une fois par année, en juin, à Genève, en Suisse. C'est organisé au siège social de l'OIT, l'Organisation internationale du travail. Mm-hmm. Donc, elle s'est tenue dans les jours derniers, il y avait quand même 5700 délégués qui représentent les gouvernements, bien sûr, les employeurs, les organisations d'employeurs, mais aussi les organisations syndicales des 187 États qui sont membres de l'OIT. Et donc, l'adoption de cette norme internationale-là, c'est un pas en avant pour garantir qu'il y a des millions de travailleurs et travailleuses des plateformes pour qu'ils puissent bénéficier des droits, des protections, de la dignité que mérite chacun des travailleurs et travailleuses. Et la Convention affirme que les droits, et c'est important, affirme que les droits fondamentaux au travail s'appliquent à l'économie des plateformes, notamment la liberté d'association et le droit de négociation collective. Ça veut dire que les travailleurs des plateformes peuvent désormais s'appuyer sur cette convention-là pour s'organiser en syndicat, au même titre que les autres travailleurs pour défendre leurs droits, leurs intérêts. Il reste évidemment que les gouvernements doivent ratifier, pour ratifier, mettre en œuvre la convention. Puis Serge, tu le sais encore plus que moi, la notion de travailleur salarié dans l'actuel Code du travail rend difficile la syndicalisation de cette catégorie de travailleurs. Hein. Puis là, il y a quand même une définition dans la convention, l'expression « travailleur des plateformes numériques » s'entend d'une personne employée ou engagée à quelque titre que ce soit pour travailler en vue de la prestation de services organisés et ou facilités par une plateforme de travail numérique, contre rémunération au paiement, puis indépendamment de sa qualification au regard des statuts d'emploi. C'est quand même...
1: C'est une très bonne définition, parce que c'est tout le temps le problème qu'on a eu avec le caractère un peu pigiste, travail individuel. On l'a vu, mais je le disais par contre, on a vu qu'à Uber, à Victoria, a réussi à se syndiquer, parce que même si ce sont des travailleurs individuels, ils participent tous à un employeur commun qui lui verse finalement cette rémunération, et c'est vraiment le concept, là, tu sais, c'est une dépendance de travail en fonction d'une rémunération reçue, donc le concept agrandit les limitations parfois qu'on peut avoir au droit du travail dans nos codes canadiens et québécois.
2: C'est ça, ces grands employeurs-là affirmaient que dans la mesure où leurs travailleurs ont parfois même pas de relation de travail avec eux, ils n'ont pas été protégés par le droit du travail, donc exclus là, concernant le salaire décent, la santé, la sécurité ou la protection sociale.
1: Absolument.
2: La Convention appelle à prendre des mesures visant à garantir le paiement d'une rémunération dont le montant ne soit en aucun cas inférieur au salaire minimum. C'est intéressant, Puis ça donne accès à la protection sociale. Elle exige des gouvernements qu'ils prennent des mesures appropriées pour veiller à ce que les travailleurs des plateformes aient le droit de se retirer d'une situation de travail où ils seraient en danger pour leur santé ou leur sécurité sans crainte de représailles. et pour les protéger contre la violence et le harcèlement au travail. C'est des éléments qu'on rencontre dans nos conventions collectives, là, mais pour les travailleurs qui ne sont pas syndiqués, il n'y a pas de protection, surtout ce type de travailleurs-là. Elle renforce la protection contre les désactivations abusives. Tu sais, des fois, par exemple, un Uber qui fait une petite coche que la plateforme n'aime pas, ben, il tire la plug.
1: Absolument. Puis là, il n'y a plus accès, justement, à la plateforme pour que les gens puissent l'appeler pour qu'ils puissent faire un voyage.
2: Exactement.
1: Donc, il devient une forme de congédiement. Mais c'est, en réalité, c'est une déconnexion technologique. C'est un congédiement informatique.
2: Exact. C'est ça. Ouais. C'est ça, ouais. Qui est très rapide. Hein?
1: Yeah, c'est clic-clic, hein?
2: Donc, le travail via les plateformes, c'est souvent synonyme de mauvaises conditions de travail pour, pour les travailleurs et les travailleuses, souvent marginalisés. Ça fait en sorte que il y a peu d'espoir d'ascension sociale, puis ça perpétue ou en tout cas ou même dans certains cas aggrave les inégalités entre les gens. Évidemment, puis là je reviens un petit peu sur M. Boulay. Il fallait pas compter sur lui pour modifier le code du travail et faciliter la syndicalisation des travailleurs de plateforme. Il aurait pu le faire parce qu'il a ouvert le code à quelques reprises dans les dernières années. Alors, avec l'adoption de cette nouvelle convention internationale, ben, les travailleurs viennent de faire un pas en avant pour corriger cette situation-là d'abus.
0: Il faut que ça soit signé par le Canada dans ce cas-là, je pense.
2: Il faut que ce soit toutes les conventions internationales comme ça doivent être ratifiées. Puis ils n'ont pas un.
1: Puis il n'y a pas d'automatisme sur le fait que même si c'est ratifié, si tu ne modifies pas le code du travail, que tu es inadéquat. Ce que ça fait, c'est que ça va te faire mal paraître. Ça a été utilisé. Il y a des décisions qui ont fait en sorte que des juges du tribunal du travail se sont sentis à l'aise de dire, ben, vous êtes signataire de la convention de l'Organisation internationale du travail sur ce sujet-là. Donc, c'est pas normal que vous interprétiez que le code du travail qui évolue n'ait pas cette interprétation-là élargie parce que le monde du travail évolue. Ça, on le dira pas assez, on l'a mal vécu, je dirais, avec la grève, le lockout, pour pas dire la grève, le lockout du Journal de Québec, où la définition d'établissement est demeurée ce qu'on appelle brique et pierre, et le travail qui était envoyé par courriel ou envoyé par Internet n'était pas dans la définition, n'a pas été jugé, mais alors que les premières décisions qui ont sorti là-dedans, disent, oui, le code, il est évolutif. Avant, on faisait des usines, la production est à l'intérieur. Aujourd'hui, avec la technologie, on est capable de faire un journal. On peut l'imprimer à l'intérieur, mais aussi, on peut faire un journal virtuel. Et là, c'est le code du travail doit s'appliquer. Alors, le code n'a pas vraiment suivi cette évolution-là. Et ça va probablement permettre d'aller plus loin éventuellement.
2: Ben, c'est un élément, quand tu es le législateur, là, puis tu te fais dire, hey, t'as signé la convention.
1: Oui, puis j'ai vu des jugements plus récents qui vont plus loin dans la définition du code du travail par rapport à la situation que particulièrement Denis a bien connu parce qu'il était journaliste au Journal de Québec. Il a vécu ce lockout de Pierre-Carl Péladeau absolument abominable de 2 ans. Mais il y a une évolution. Mais ça prend des choses comme ça pour que ça puisse faire évoluer.
0: C'est ça. Ben, d'autant plus que ce type de travail-là va en augmentant. Il va en avoir de plus en plus.
1: C'est l'avenir. C'est l'avenir de bien des...
0: C'est
1: une partie de l'avenir dans ce domaine-là. Ça évolue absolument de façon phénoménale. Je veux dire, les plateformes, Internet, là, c'est grand.
2: Comme tu le disais tantôt, c'est à ça que ça sert les syndicats.
1: Oui, c'est à ça que ça sert.
2: J'ai-tu le temps, 30 secondes, pour le TGV?
0: Oui, vas-y.
1: Ah, oui.
2: Le TGV, la compagnie Alto, l'organisation qui mène le projet de train à grande vitesse entre Québec et Toronto, la société d'État Alto, compte beaucoup de dirigeants. C'était l'amorce ou le lead, là, comme on dit... dans le jargon, d'une nouvelle publiée cette semaine dans le Journal de Québec. Selon le journal, Alto compte 74 cadres et 142 employés. Ça fait même pas un ratio là, de 2. pour mener à bien ce projet-là qui est de plus en plus contesté là, et par le politique, par les agriculteurs, par des organisations de la société civile. Alors, c'est 1,92 patrons pour deux employés au sein de la société d'État.
0: En même temps, ça va prendre plus que ça pour pelleter. Là.
2: ouais. Et selon une spécialiste en gouvernance interrogée par le journal, pour une organisation comparable, on compte souvent un ratio d'un cadre pour 6 employés, environ 5-6 employés. On voit ça. Donc, Alto, c'est le projet à grande vitesse.
0: Ouais, ouais.
2: Toronto,
1: Québec-Toronto.
2: Québec-Toronto.
1: Trois-Rivières.
2: En passant par Trois-Rivières, Montréal, Laval, etc. Donc, il va être exploité par le privé. Et il a été annoncé par le premier ministre Justin Trudeau en 2025, juste avant qu'il parte. Non, il est parti en 26. Ouais, en 25, c'est ça. Juste avant qu'il parte, c'est l'autre PM qui est parti en 26, M. Legault. La phase de conception du projet a été annoncée avec un coût de 4 milliards de dollars. Puis là, ben, pour réaliser le projet, on parle maintenant de... entre 60, la fourchette est large, anti-péché, comme on dit, entre 60 et 90 milliards de dollars. C'est quand même la société d'État, pour expliquer ce ratio-là, dit ben on a commencé à bâtir l'organisation par le haut, puis éventuellement, il y aura plus d'employés.
0: C'est vrai aussi. Bon, c'est...
2: Elle a déjà octroyé 65 contrats à des consultants. Ça aurait pu être des employés. Ils ont été des consultants. Ça a coûté 11 millions et demi de dollars. Et le journal parle aussi de la rémunération. Puis là, il y a un truc que je comprends pas. Le PDG, Martin Imbeault, touche un salaire annuel entre 562 000 et 661 000. Puis il y a la possibilité d'ajouter un bonus entre 33 puis 65 % du salaire. Donc, théoriquement, il pourrait gagner 1 million.
1: Ouais.
2: De dollars. Mais c'est le bout que je comprends pas. Le budget de fonctionnement d'Alto, lui, pour 2026-27, est de 710 158 $.
1: Oups. C'est ses salaires.
2: Alors, c'est ça. C'est quand même... C'est une société d'État. C'est un projet... moi, je doute que ça va se réaliser éventuellement ou en tout cas rapidement.
0: Ben, c'est sûr que Montréal-Toronto, il y a un marché pour ça, là. Mais Québec-Montréal, surtout que là, même les autobus arrivent difficilement.
1: Oui, mais tu sais,
0: c'est un débat
1: qui pourrait être long, mais si Montréal a, par exemple, la Banque de défense, là,
0: ouais.
1: Ben, ça peut devenir important pour, justement pour le voyagement de tout ça. Mm-hmm. Ben, Montréal-Toronto devient un axe important, mais Québec-Montréal va devenir un axe important aussi par rapport à cet élément-là. Parce que la défense, on veut beaucoup de construction dans la défense aussi par rapport à la région de Québec, le naval avec la Davie, etc. Alors, c'est un grand débat. Maintenant, les consultations sont mal faites, mais sur le plan d'un projet... je te dirais que c'est un grand projet qui serait formidable s'il se réalisait. Personnellement, je trouve que ça serait formidable. Maintenant, il faut qu'il soit bien fait, mais là, on verra comment ça se constitue.
2: Il y avait c'est l'objet aussi,
0: de
2: débat.
0: Ben, la ville de Québec va dépasser, la région de Québec va dépasser le million.
1: Ben, en tout cas, la ville de Québec y tient. Une chose est sûre, c'est que la ville de Québec y tient, la ville de Trois-Rivières y tient, la ville de Laval y tient, la ville de Montréal y tient. Au niveau du Québec. Alors, bon, maintenant, c'est sûr que là où ça va passer, ça pose des problèmes, puis les gens ont sur le cœur ce qui est arrivé avec Mirabel, l'expropriation.
2: Ça passe par là.
1: Ça passe par
2: Et la fréquence va être importante aussi, parce qu'actuellement, quand tu veux prendre le train pour aller à Montréal, le matin, t'as pas bien le choix, là.
1: T'arrives pas à l'heure en plus à Montréal. À l'heure que t'arrives, tout est commencé.
2: Le train de marchandises a priorité, t'es supposé arriver à 9h30.
1: C'est 3h.
2: T'arrives à 10h. Oh, mon Dieu. Moi, je l'ai pris à quelques occasions, puis ça me fait rater mes, mes rendez-vous.
0: Ah,
2: alors que je pensais que j'avais du un petit peu de temps. Là, c'est pas, donc, la fréquence, c'est importante, la rapidité aussi. Là, c'est un projet, c'est un projet important.
1: Et la sécurité.
2: Il reste beaucoup, beaucoup, beaucoup de grains à pelleter.
0: Oui, mais c'est pas pour demain. Non, mais... Ça,

0: Là, est-ce qu'on a joint notre prochain invité? On fait signe que oui.
1: Non, il faut l'appeler.
0: Ah, il faut l'appeler, mais dis-t'en. Ben, ça, c'est pas fin de ma part. Attends un peu.
1: Musique, peut-être, Julien? Petite musique?
2: Ah, pardon?
1: Porte-toi de tonne.
2: Ah!

0: Alors voilà, on a joint une invitée, Mme Stéphanie Garot, qui est vice-présidente responsable du dossier de l'exploitation des personnes âgées ou handicapées à la Commission des droits de la personne et des droits de la jeunesse. Est-ce que je vous ai bien présenté d'abord, Stéphanie Garot, s'il vous plaît?
1: Mais je suis aussi responsable du mandat jeunesse. Donc, les deux extrêmes de vie où on est le plus vulnérable.
0: Oui, voilà. C'est vrai que les problèmes des personnes âgées, j'en fais partie, n'est-ce pas, ressemblent souvent beaucoup aux problèmes des enfants, ne serait-ce que pour se déplacer en ville où on n'est pas toujours très attentif à la circulation ou pas autant qu'on le devrait. Bon, et là, on est dans la semaine de la sensibilisation à la maltraitance.

0: l'importance des aînés. On entend beaucoup parler, alors qu'il y a, je sais pas moi, il y a une quinzaine d'années, on entendait peu parler de la maltraitance des aînés. Est-ce que c'est parce qu'on n'en parlait pas que ça ne veut pas dire que ça n'existait pas, mais est-ce qu'il y a une montée dans notre société de la maltraitance envers les aînés et envers les enfants?
1: Ben, je pense que vous avez un peu répondu à la question, en ce sens que plus on en parle, plus on est conscient que ça existe. Peut-être qu'il y avait des choses qui se passaient dont on avait moins conscience, mais en effet, là, depuis une quinzaine d'années, j'ai envie de dire, moi aussi, il y a une sensibilité accrue à l'importance qu'on doit accorder à la prévention, puis à faire attention à nos personnes aînées, puis à identifier des situations qui pourraient être dans des situations de maltraitance ou d'exploitation. Là.
0: Il y a le nouveau phénomène aussi qui n'existait pas auparavant. Toutes les fraudes là, par Internet, par téléphone, c'est inouï comme ça monte. Pas juste pour les personnes âgées, mais spécifiquement pour les personnes âgées. Ils appellent ça les fraudes grand-père ou quelque chose comme ou petit-enfant. On est obligé de toujours être d'une méfiance extrême. Faut plus répondre au téléphone dont on ne sait pas d'où il vient. Ça c'est particulièrement problématique et c'est nouveau, non?
1: Ben, c'est avec l'avènement, je pense, que des médias sociaux, de l'Internet, les gens rivalisent d'imagination là, pour berner les personnes. Puis, comme vous le dites, là, les personnes âgées et puis les enfants sont les plus vulnérables encore aussi dans cette situation-là. Là.
0: Et outre... Ben là, la Charte des droits et libertés, ça a été adopté en 75, mise en... En ce cas, ça fait 50 ans maintenant, hein? C'est bien
1: oui,
0: ça?
1: Oui, c'est le 50e anniversaire cette année. Je pense que c'est important de dire que la prévention contre l'exploitation là, des personnes âgées ou en situation de handicap était dans la Charte dès son avènement là, en 1975. L'article 48 prévoyait là, que, dans le fond, toute personne âgée a le droit d'être protégée contre l'exploitation. C'est certain qu'à la Commission, je dirais que dans les 5-6 dernières années, là, c'est un droit qui est de plus en plus invoqué quand on reçoit des plaintes. Là. Juste l'année passée, là, on a reçu 484 demandes ou dénonciations, parce qu'il y a des gens qui peuvent aussi faire appel à nous en matière de protection contre l'exploitation là, pour les personnes âgées. Puis, pour vous donner une idée de grandeur, là, la discrimination envers les personnes en situation de handicap, c'est notre premier motif de plainte, mais... l'exploitation des personnes âgées, c'est maintenant le deuxième. Ça représente 23% des dossiers qui sont ouverts en droit de la personne touchent l'exploitation des personnes âgées. Donc, c'est un motif qu'on voit de plus en plus là, dans les plaintes qui sont déposées à la Commission.
2: Mais, bonjour Madame Denis Bolduc, vous dites un chiffre de quelques centaines de plaintes par année, mais ça veut dire... C'est la pointe de l'iceberg, je suppose, parce qu'une personne âgée qui est dans un centre pour personnes âgées, qui reçoit peu de visites ou pas de visites du tout, c'est difficile pour vous de savoir que cette personne-là peut être dans une situation de maltraitance.
1: Ben, je vous dirais qu'il y a deux choses là, dans ce que vous me dites là. Nous, dans le fond, à la commission, c'est la prévention contre l'exploitation là. Puis pour qu'une personne soit dans une situation d'exploitation, dans le fond, il faut qu'elle subisse. Ce qu'on dit nous, c'est comme une mise à profit. Dans le fond, c'est qu'on profite du fait que cette personne-là elle soit en situation de vulnérabilité pour soit la priver ou enfreindre ses droits, là, puis ça doit être fait par une personne en position de force. Mais nous, c'est pas juste la personne âgée qui peut faire une plainte à la commission. Là. Dans le fond, c'est toute personne. Là, fait qu'une personne qui est témoin, puis on peut constater qu'il va y avoir, par exemple, des personnes comme des intervenants ou des travailleurs sociaux ou des donneurs de soins dans des centres qui vont se tourner vers la commission. Il y a même des institutions bancaires, parce que quand on parle d'exploitation, on peut parler d'exploitation financière, on peut parler d'exploitation psychologique, mais il y a des institutions bancaires qui, des fois, peuvent observer que ben, dans le compte de la personne, il me semble qu'il y a du mouvement qui est anormal, il y a une procuration, mais c'est pas clair, puis comment ça se fait, puis ils peuvent nous lever des drapeaux, puis ils peuvent faire une dénonciation à la commission, puis à ce moment-là, nous, on va l'enquêter, puis à la fin de l'enquête, si on en vient à la conclusion qu'il y a une problématique que nous, on peut référer nous, on va représenter la personne au tribunal des droits de la personne là, pour faire cesser la situation, mais aussi obtenir réparation là, s'il y a eu, par exemple, un vol d'argent, là, où est-ce que la personne en est victime. Puis peut-être, tu sais, à titre d'exemple, je vais vous donner, là, puis c'est très récent, là, en avril dernier, là, juste qui vient de passer, il y a une fille d'une victime d'une situation d'exploitation financière qui a porté la situation à notre attention. On a fait enquête. On a représenté cette personne-là devant le tribunal des droits de la personne. Puis c'était son fils, là, dans le cas qu'on parle, qui exploitait. Puis il a été condamné à payer près de 100 000 $ à son père pour avoir profité là, de sa vulnérabilité, de son isolement, bon, bref, de sa situation de personne vulnérable. Fait que ça, c'est des choses concrètes qu'on peut faire à la commission là, dans notre mandat de prévention d'exploitation.
2: La semaine dernière, ou il y a deux semaines, à l'émission, on a parlé d'une situation qui est tout à fait nouveau. Peut-être ça a été porté à votre attention. Il s'agit du cas du congédiement d'une travailleuse sociale qui a été congédiée par son gestionnaire, qui est aussi un travailleur social, parce qu'elle avait dénoncé, une lanceuse d'alerte avait dénoncé une situation de maltraitance, et c'est le tribunal des professions, en fait, c'est le conseil de discipline de l'ordre des travailleurs sociaux qui a finalement suspendu, radié le gestionnaire qui était travailleur social parce qu'il n'a pas rempli ses obligations déontologiques en vertu de sa profession, parce qu'il a finalement, au lieu d'enquêter, il a plutôt pris une situation pour faire une réprimande à la travailleuse sociale qui, elle, avait constaté de la maltraitance. C'est un peu une nouveauté parce que les conseils de discipline ont pris ça par un autre, je dirais, lorgnette, là, c'est-à-dire un gestionnaire qui, au lieu de faire sa job parce qu'il y a une obligation, quand il y a des cas de maltraitance au niveau de la santé, est-ce que vous êtes un peu... Puis là, il y a une plainte pénale qui est même faite par la contre l'employeur, le CIS en question, de la part de ce conseil de discipline-là. Est-ce que c'est quelque chose que vous étiez au courant ou qu'il y a une espèce de suivi qui peut avoir un lien avec vous par rapport à ça?
1: Bien, je l'avais vu dans les médias, mais nous, en lien avec l'exploitation, dans le fond, c'est la personne victime. Là. Fait que là, vous me parlez du gestionnaire. Fait que, tu sais, je pense pas que c'est... Je suis pas certaine là, si je peux faire le lien entre les deux, mais nous, dans le fond, la personne là, l'intervenante ou la travailleuse sociale qui a signalé un cas, tu sais, ça fait partie des exemples qu'on a, nous, on reçoit, tu sais, c'est beaucoup des membres de la famille là, qui vont faire une plainte à la commission, tu sais, un frère qui voit que sa sœur ou un autre, quelqu'un d'autre dans sa fratrie là, qui semble piger généreusement dans le compte de banque ou au centre. Des fois, il va y avoir des legs qui vont être faits puis les gens vont questionner. Fois, il y a des notaires qui peuvent porter à notre attention parce qu'ils disent, il me semble que la personne, elle vient changer son testament puis j'ai pas l'impression qu'elle fait ça en toute connaissance de cause. Oh. Quand on dit qu'il faut être vigilant, je pense que en jeunesse, là, on dit que c'est une responsabilité collective, que ça prend un village pour élever un enfant, mais j'ai envie de vous faire le parallèle. T'sais, quand on voit les personnes qui sont plus vulnérables, c'est aussi notre responsabilité d'être vigilant, puis de voir les signes, puis d'identifier, puis de poser les questions. Puis si on pense qu'il y a des enjeux, ben de faire les dénonciations qui s'imposent. Puis après, nous, à la commission, on va faire enquête. Puis s'il n'y en a pas de problème, on va conclure qu'il n'y en a pas de problème. Mais quand il y en a un, ben à ce moment-là, on pourra aller représenter la personne pour s'assurer là, que ses droits sont respectés. Là.
0: Et puis éventuellement, obliger la partie fautive à verser des compensations, hein, des dommages.
1: Ben, quand on va chercher un jugement, là, comme je vous dis, c'est là, il y a un jugement, il y a le tribunal qui ordonne le paiement de 100 000 $. Fait qu'après le jugement, il est exécutoire. Là, on a 10 ans pour faire exécuter un jugement. Là, donc oui, on peut aller chercher des dommages. Puis dans le fond, c'est remboursement de notamment de ce qui a été pris indûment, mais on peut avoir des dommages moraux ou punitifs on fait la démonstration qu'il y a une intention malicieuse là, dans l'exercice.
0: Je vous remercie beaucoup. Stéphanie Garraud, vice-présidente, responsable du dossier de l'exploitation des personnes âgées. Vice-présidente, oui, donc, à la Commission des droits de la personne et des droits de la jeunesse aussi. Merci beaucoup pour votre intervention. On doit passer à un autre invité. Je vous remercie infiniment. Au revoir.
1: Merci, bonne journée.
2: Au revoir. Bonjour.
0: Alors, justement, on a cet autre invité, monsieur Danick Soucy. Est-ce que vous m'entendez bien?
3: Oui, je vous entends bien.
0: Bon, parfaitement. Nous aussi, on vous entend très, très bien. Danick Soucy, vous êtes responsable politique du comité sur les nouvelles technologies dans le OSCFP. Et là, on parle d'intelligence artificielle qui est un sujet qui... En fait, ça bouleverse tout. On ne sait pas, tout le monde, où est-ce qu'on s'en va avec ça. Il y a des aspects qui sont très, très bons, des aspects qui sont très, très épeurants, inquiétants. Et pour les travailleurs, là... comment vous voyez ça? Alors, je sais pas par quel bout commencer, ça bouleverse complètement.
3: Mais je pense que ça part d'un sondage. Oui. Je pense qu'on peut parler du sondage qui a été fait.
4: Oui, effectivement, il y a eu un gros sondage là, sur le monde du travail syndiqué, réalisé là, par l'Obvia, dont le SFP Québec là, a participé avec d'autres affiliés de la FTQ, des gens de la CSN et d'autres centrales syndicales. Ça a été fait auprès de 4595 travailleurs. C'est quand même un gros bassin. Mm-hmm.
3: Et là, on parle d'une recherche universitaire.
4: Oui.
3: Et qu'est-ce qu'on peut tirer comme conclusion là, de ce sondage-là, là, dans les inquiétudes dans le monde syndical?
4: Bien, de ce qu'on voit, là, le sondage est quand même mitigé. Il y a déjà là, dans les gens sondés, là, environ 60 % des travailleurs qui utilisent l'intelligence artificielle au travail. Mais on voit aussi qu'il y a seulement 12 % des travailleurs et travailleuses qui ont été consultés. Fait que là, ce qu'on voit, là, c'est certains qui vont voir ça comme un outil qui va les aider à travailler mieux, mieux performer. Puis, dans d'autres cas, ça va être au niveau là, d'amener une surcharge de travail, de l'incompréhension, ça crée des craintes aussi. Puis, c'est surtout là-dessus là, que nous, dans le monde syndical, on veut travailler. On ne veut pas que l'intelligence artificielle qui est implantée dans les milieux de travail amène un risque de surcharge de travail, puis des risques psychosociaux qui sont reliés avec.
2: Souvent, dans l'introduction dans un milieu de travail de l'intelligence artificielle, on dit que ça doit être fait en prenant soin des travailleurs et des travailleuses, pas sur leur dos, mais en les accompagnant. Donc, souvent, c'est par le biais de la formation aux travailleurs, aux travailleuses. Est-ce que ce bout-là était couvert là, par la recherche? Parce que comme membre de la commission des partenaires du marché du travail jusqu'à il y a quelques mois, devant l'employeur, on se battait pour que les obligations, la loi du 1 %, la fameuse loi du 1 % là, qui oblige les employeurs à consacrer 1 % de leur masse salariale
3: à la formation.
2: Le patronat veut se débarrasser de ça, mais dans un dossier comme l'intelligence artificielle, c'est ce qui est important pour accompagner les travailleurs, les travailleuses, c'est la formation. Il faut les accompagner dans les changements que ça implique. Est-ce que la recherche touchait à cet aspect-là de la formation?
4: Oui, puis ça démontre là, qu'il y a des lacunes là-dessus là, dans les milieux de travail. Nous, ce qu'on revendique, c'est que l'implantation d'intelligence artificielle dans le milieu de travail vienne avec justement de la formation payée là, sur le temps du travail, puis de l'information pour bien comprendre là, ce que vont apporter ces outils-là. Parce qu'il faut le voir comme des outils et non un moyen de remplacer un être humain. Il faut toujours s'assurer qu'il y ait un être humain en fin de ligne qui regarde ce qui ressort là, de cet outil-là.
0: Et pour l'employeur, c'est un moyen formidable de contrôler les employés aussi, les surveiller. On peut même vérifier tous leurs mouvements à journée longue, savoir dans quel état d'esprit ils sont. C'est l'intelligence artificielle, là, c'est fort en tabarouette, là.
4: Effectivement, puis c'est ce que nous, on va être très alerte là-dessus, parce que déjà dans des milieux de travail, comme si on pense là, au service à la clientèle, les gens sont monitorés sur tout ce qu'ils font à l'ordinateur. Puis, il y a certaines industries aussi qui utilisent là, même la gestion algorithmique. Là. Ça veut dire que tu as un être humain qui répond à un robot ou à une intelligence artificielle, on s'en va pas à bonne place là, dans le monde du travail si les employeurs veulent prendre cette tangente-là.
3: Ben, les gouvernements ont lancé des guides. Qu'est-ce qu'il y en a par rapport à ça? Autant au provincial, en tout cas, c'est l'intelligence artificielle au travail. De quoi s'agit-il?
4: Ben, au provincial, là, le guide a été lancé cette semaine ou la semaine passée, si je ne me trompe pas. Je ne vais pas me prononcer dessus aujourd'hui parce qu'on n'a pas eu le temps de l'analyser encore. Là. C'est quand même un document qui a plusieurs pages. Là, on veut s'assurer là, de l'analyser comme il faut. Pour ce qui est du fédéral, là, ce qui est ressorti, là, c'est que le volet des travailleurs n'a pas été considéré du tout au niveau fédéral. On l'a vu là, dans un article du Devoir qui est paru la semaine passée.
0: C'est plutôt inquiétant, là, parce que... Bon, il y a aussi... Bon, il y a des emplois qui vont disparaître, tout simplement, là, à cause de l'intelligence artificielle. Est-ce que vous avez des indications ou quel type d'emplois sont vraiment menacés, là, frontalement, là?
4: Bien, c'est sûr qu'on a des inquiétudes, là, au niveau, là, de tout ce qui est le service à la clientèle, le travail de bureau, tout ce qui est clérical et répétitif, là. Les outils d'intelligence artificielle là, peuvent faire ces tâches-là. Nous, ce qu'on veut, c'est que les travailleurs soient formés pour utiliser ces outils-là ou soient repositionnés ailleurs dans l'entreprise, qu'il y ait des moyens puis que les employeurs s'assoient avec les syndicats afin de s'assurer là, que ça ne soit pas juste utilisé pour couper des jobs, là. Il faut prendre en considération que depuis quelques années, il y a plusieurs centaines de millions d'argent public qui a été investi dans le développement, la recherche de l'intelligence artificielle. Fait que c'est la moindre des choses que les travailleurs soient consultés, qu'ils soient formés pour travailler avec ça et non que ça serve à couper leur job. Sinon, ça a comme un effet un peu pervers de couper les jobs de ceux qui ont payé pour développer cet outil-là.
3: Oui, puis ça coupe les jobs, mais il y a aussi le service à la clientèle qui n'est pas toujours... Faut encore l'avoir expérimenté hier, là. Tu parles à l'intelligence artificielle, puis à un moment donné, tu as le goût de dire, écoute, le mot intelligence, il est où dans ton vocabulaire, là? Parce que, tu sais, tu fais le tour, là, ça prend 15 minutes, t'es pas encore dans le bon service, là. Je veux dire, à un moment donné, service à client... Tu sais, je pense que c'est important, parce qu'il y a... Au bout de la ligne, tu le disais tantôt, il faut peut-être qu'il y ait un travailleur ou une travailleuse qui soit au bout de ça parce qu'à un moment donné, pour réorienter le truc, mais si tu l'enlèves complètement, puis c'est l'intelligence artificielle, puis un coup qu'elle est bien pognée, t'es pogné avec, ça prend tout pour être capable d'avoir accès à une personne au bout de la ligne. C'est tout le service à la clientèle auquel tu as droit. Là. Je veux dire, tu as un abonnement dans les communications, puis t'es pas capable d'avoir accès à personne à cause de ça. Je pense que c'est très important aussi, je pense, pour la population.
4: Ben oui, parce que la population qui appelle dans un centre de service à la clientèle d'une compagnie X, s'il tourne en rond avec l'intelligence artificielle et qu'il vient jamais à bout de parler à un être humain, ultimement, il va quitter cette compagnie-là, aller chercher du service ailleurs. Puis c'est encore les travailleurs après ça. Si la clientèle diminue, c'est les travailleurs aussi qui vont diminuer là, au bout de la ligne. Puis dans le contexte économique actuel aujourd'hui, Chaque job qui est perdu, là, c'est un drame. Ça a des impacts sur la famille. Puis il faut faire vraiment attention à ça. Il ne faut pas implanter ça en sauvage. Il faut vraiment prendre le temps de regarder là, le résultat au bout de la ligne, puis pas juste regarder le profit ou les dividendes qu'on va en dégager. Là.
2: Parce que comme moi je résiste personnellement, je résiste beaucoup, notamment, puis c'est un peu un parallèle que je pourrais faire avec la robotisation, les caisses self-service, là, je vais le dire comme ça, dans les
0: il les retire, hein,
2: encore ce matin, je suis allé à l'épicerie, puis il y avait une file, mais j'ai attendu pour passer du côté de la caissière, là, et l'intelligence artificielle, dans beaucoup de domaines, est appelée à remplacer des travailleurs, des travailleuses, puis ça, c'est ça le drame, là.
3: Oui, mais il pourrait y avoir, puis je pense que c'est l'opacité hein, du processus d'implantation qui était le grand dilemme. Il pourrait y avoir une modification des tâches. Il pourrait y avoir des trucs qui permettent une utilisation intelligente de ça, mais avec un humain derrière. Le problème, c'est quand il n'y a plus rien et que tu laisses le processus uniquement ça. Parce que c'est inévitable un jour qu'il va y avoir des processus de modification.
2: Oui, bien, c'est merveilleux
3: pour
2: comme
3: les, soutien. Pour les tâches répétitives, pour un paquet d'éléments, tu sais. Tu disais tantôt, on pourrait avoir un grand débat là-dessus, mais si tu as des caisses rapides puis que tu n'as pas de caisses rapides, ben, ça fait toute la différence.
0: Excusez-moi. Bon, c'est la fin de notre émission. Désolé de finir ça en catastrophe comme ça. Fait que vous étiez, on parlait d'intelligence artificielle, l'IA, et vous êtes justement à CKIA. Je vous remercie infiniment. Monsieur Danick Soucy, on va en reparler souvent parce que ça fait juste commencer. Moi, je me rappelle de l'époque, toi aussi, Denis, on a lâché nos machines à écrire pour des ordinateurs, puis on gardait des machines à écrire cachées. Parce qu'on disait, ça, on ne prend pas confiance en ça. En plus, ça demandait des mots de passe, ça avait-tu de l'allure? Bon, on évolue tout le monde, et puis là, c'est l'été. Et on souhaite un bon été tout le monde. Alors, Serge, Denis, Marlène, Rémi et moi-même, Julien, on va se revoir en septembre.
3: À la saison prochaine, absolument. Merci,
0: au revoir.
3: Merci beaucoup. Merci.
4: Au revoir tout le monde.

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5: Bonjour, ici Julianne Perrault et voici votre bulletin du vendredi 19 juin 2026. La Ville de Québec réalisera dès aujourd'hui la démolition de la passerelle Adrien-Pouliot, un chantier d'environ 3 semaines qui est lié au projet Tramcité. Dès ce soir, 19h, l'autoroute Laurentienne est fermée à la circulation et ce jusqu'au lundi 22 juin à 5h. Le détour suggéré est via la rue Marie de l'Incarnation. Un chemin sécurisé sera aussi aménagé du côté sud de la rue des Embarcations pour les piétons et les vélos. Pour le transport en commun, le terminus Parc Victoria est inaccessible. Les arrêts de début et de fin des départs du métrobus 805 seront relocalisés sur la rue de Sainte-Hélène. La Ville invite les citoyens à planifier leurs déplacements et à suivre la signalisation en place. Le réseau de transport de la capitale mettra en vigueur dès demain ses horaires d'été. Plusieurs ajustements sont prévus en raison des travaux Tramcité et de la fin de l'année scolaire. Au centre-ville, 12 parcours express continueront de desservir la colline parlementaire le matin, mais leurs départs de fin de journée seront déplacés au terminus Parc Victoria. Les parcours 3, 28, 65 et 86 termineront désormais leur trajet en basse ville, avec correspondance vers le métrobus 805, 801 pour accéder à la haute ville. À Sainte-Foy, le parcours 12 sera modifié afin de mieux desservir le CHUL, tandis que les horaires express 500 seront ajustés pour mieux répondre aux besoins des travailleurs du boulevard Laurier. Le RTC invite la clientèle à consulter les nouveaux horaires avant de se déplacer. Le festival du CJC se poursuit aujourd'hui au centre résidentiel et communautaire Jean-Cartier à l'angle des rues Charest et L'Angelier. Au programme cet après-midi, des ateliers gratuits d'initiation à la théorie des couleurs, à la danse et aux arts du cirque, ainsi qu'un jam musical dans la cour du centre. Un marché d'artisans et artisanes se tiendra également tout l'après-midi. En soirée, le public pourra assister à une performance drag suivie des spectacles de Causalist et Burt Love. Toutes les activités sont gratuites et ouvertes à tous. Les amateurs de soccer sont invités à se rassembler ce soir dès 19h30 pour assister à la diffusion en direct du match entre Haïti et le Brésil. L'événement se déroulera au Parc Victoria près du terrain de basketball, si la météo le permet. En cas de pluie, la projection sera déplacée à l'engrenage Saint-Roch sur la rue Saint-Joseph-Est. Cette soirée gratuite est organisée par le regroupement des Haïtiens de la Capitale-Nationale et l'engrenage Saint-Roch. C'est ce qui complète cette édition. Au nom de toute l'équipe, bonne journée à l'antenne de CKIA 88.3 FM et CKIAFM.org.

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2: Bonjour, ici Julianne Perrault et voici votre bulletin du vendredi 19 juin 2026. La Ville de Québec réalisera dès aujourd'hui la démolition de la passerelle Adrien-Pouliot, un chantier d'environ 3 semaines qui est lié au projet Tramcité. Dès ce soir, 19h, l'autoroute Laurentienne est fermée à la circulation et ce jusqu'au lundi 22 juin à 5h. Le détour suggéré est via la rue Marie de l'Incarnation. Un chemin sécurisé sera aussi aménagé du côté sud de la rue des Embarcations pour les piétons et les vélos. Pour le transport en commun, le terminus Parc Victoria est inaccessible. Les arrêts de début et de fin des départs du métrobus 805 seront relocalisés sur la rue de Sainte-Hélène. La Ville invite les citoyens à planifier leurs déplacements et à suivre la signalisation en place. Le réseau de transport de la capitale mettra en vigueur dès demain ses horaires d'été. Plusieurs ajustements sont prévus en raison des travaux Tramcité et de la fin de l'année scolaire. Au centre-ville, 12 parcours express continueront de desservir la colline parlementaire le matin, mais leurs départs de fin de journée seront déplacés au terminus Parc Victoria. Les parcours 3, 28, 65 et 86 termineront désormais leur trajet en basse ville, avec correspondance vers le métrobus 805-801 pour accéder à la Haute-Ville. À Sainte-Foy, le parcours 12 sera modifié afin de mieux desservir le CHUL, tandis que les horaires express 500 seront ajustés pour mieux répondre aux besoins des travailleurs du boulevard Laurier. La RTC invite la clientèle à consulter les nouveaux horaires avant de se déplacer. Le festival du CJC se poursuit aujourd'hui au centre résidentiel et communautaire Jean-Cartier à l'angle des rues Charest et Langelier. Au programme cet après-midi, des ateliers gratuits d'initiation à la théorie des couleurs, à la danse et aux arts du cirque, ainsi qu'un jam musical dans la cour du centre. Un marché d'artisans et artisanes se tiendra également tout l'après-midi. En soirée, le public pourra assister à une performance drag suivie des spectacles de Causalist et Burt Love. Toutes les activités sont gratuites et ouvertes à tous. Les amateurs de soccer sont invités à se rassembler ce soir dès 19h30 pour assister à la diffusion en direct du match entre Haïti et le Brésil. L'événement se déroulera au Parc Victoria près du terrain de basketball, si la météo le permet. En cas de pluie, la projection sera déplacée à l'engrenage Saint-Roch sur la rue Saint-Joseph-Est. Cette soirée gratuite est organisée par le regroupement des Haïtiens de la capitale nationale et l'engrenage Saint-Roch. C'est ce qui complète cette édition. Au nom de toute l'équipe, bonne journée à l'antenne de CKIA 88.3 FM et CKIA FM.org.

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2: Bonjour, ici Julianne Perrault et voici votre bulletin du vendredi 19 juin 2026. La Ville de Québec réalisera dès aujourd'hui la démolition de la passerelle Adrien-Pouliot, un chantier d'environ 3 semaines qui est lié au projet Tramcité. Dès ce soir, 19h, l'autoroute Laurentienne est fermée à la circulation et ce jusqu'au lundi 22 juin à 5h. Le détour suggéré est via la rue Marie de l'Incarnation. Un chemin sécurisé sera aussi aménagé du côté sud de la rue des Embarcations pour les piétons et les vélos. Pour le transport en commun, le terminus Parc Victoria est inaccessible. Les arrêts de début et de fin des départs du métrobus 805 seront relocalisés sur la rue de Sainte-Hélène. La Ville invite les citoyens à planifier leurs déplacements et à suivre la signalisation en place. Le réseau de transport de la capitale mettra en vigueur dès demain ses horaires d'été. Plusieurs ajustements sont prévus en raison des travaux Tramcité et de la fin de l'année scolaire. Au centre-ville, 12 parcours express continueront de desservir la colline parlementaire le matin, mais leurs départs de fin de journée seront déplacés au terminus Parc Victoria. Les parcours 3, 28, 65 et 86 termineront désormais leur trajet en basse ville, avec correspondance vers le métrobus 805, 801 pour accéder à la Haute-Ville. À Sainte-Foy, le parcours 12 sera modifié afin de mieux desservir le CHUL, tandis que les horaires express 500 seront ajustés pour mieux répondre aux besoins des travailleurs du boulevard Laurier. La RTC invite la clientèle à consulter les nouveaux horaires avant de se déplacer. Le festival du CJC se poursuit aujourd'hui au centre résidentiel et communautaire Jean-Cartier à l'angle des rues Charest et L'Angelier. Au programme cet après-midi, des ateliers gratuits d'initiation à la théorie des couleurs, à la danse et aux arts du cirque, ainsi qu'un jam musical dans la cour du centre. Un marché d'artisans et artisanes se tiendra également tout l'après-midi. En soirée, le public pourra assister à une performance drag suivie des spectacles de Causalist et Burt Love. Toutes les activités sont gratuites et ouvertes à tous. Les amateurs de soccer sont invités à se rassembler ce soir dès 19h30 pour assister à la diffusion en direct du match entre Haïti et le Brésil. L'événement se déroulera au Parc Victoria près du terrain de basketball, si la météo le permet. En cas de pluie, la projection sera déplacée à l'engrenage Saint-Roch sur la rue Saint-Joseph-Est. Cette soirée gratuite est organisée par le regroupement des Haïtiens de la Capitale-Nationale et l'engrenage Saint-Roch. C'est ce qui complète cette édition. Au nom de toute l'équipe, bonne journée à l'antenne de CKIA 88.3 FM et CKIAFM.org.
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8: Bonjour, ici Julianne Perrault et voici votre bulletin du vendredi 19 juin 2026. La Ville de Québec réalisera dès aujourd'hui la démolition de la passerelle Adrien-Pouliot, un chantier d'environ 3 semaines qui est lié au projet Tramcité. Dès ce soir, 19h, l'autoroute Laurentienne est fermée à la circulation et ce jusqu'au lundi 22 juin à 5h. Le détour suggéré est via la rue Marie de l'Incarnation. Un chemin sécurisé sera aussi aménagé du côté sud de la rue des Embarcations pour les piétons et les vélos. Pour le transport en commun, le terminus Parc Victoria est inaccessible. Les arrêts de début et de fin des départs du métrobus 805 seront relocalisés sur la rue de Sainte-Hélène. La ville invite les citoyens à planifier leurs déplacements et à suivre la signalisation en place. Le réseau de transport de la capitale mettra en vigueur dès demain ses horaires d'été. Plusieurs ajustements sont prévus en raison des travaux Tramcité et de la fin de l'année scolaire. Au centre-ville, 12 parcours express continueront de desservir la colline parlementaire le matin, mais leurs départs de fin de journée seront déplacés au terminus Parc Victoria. Les parcours 3, 28, 65 et 86 termineront désormais leur trajet en basse ville, avec correspondance vers le métrobus 805-801 pour accéder à la haute ville. À Sainte-Foy, le parcours 12 sera modifié afin de mieux desservir le CHUL, tandis que les horaires express 500 seront ajustés pour mieux répondre aux besoins des travailleurs du boulevard Laurier. Le RTC invite la clientèle à consulter les nouveaux horaires avant de se déplacer. Le festival du CJC se poursuit aujourd'hui au centre résidentiel et communautaire Jean-Cartier à l'angle des rues Charest et L'Angelier. Au programme cet après-midi, des ateliers gratuits d'initiation à la théorie des couleurs, à la danse et aux arts du cirque, ainsi qu'un jam musical dans la cour du centre. Un marché d'artisans et artisanes se tiendra également tout l'après-midi. En soirée, le public pourra assister à une performance drag suivie des spectacles de Causalist et Burt Love. Toutes les activités sont gratuites et ouvertes à tous. Les amateurs de soccer sont invités à se rassembler ce soir dès 19h30 pour assister à la diffusion en direct du match entre Haïti et le Brésil. L'événement se déroulera au Parc Victoria près du terrain de basketball, si la météo le permet, En cas de pluie, la projection sera déplacée à l'engrenage Saint-Roch sur la rue Saint-Joseph-Est. Cette soirée gratuite est organisée par le regroupement des Haïtiens de la Capitale-Nationale et l'engrenage Saint-Roch. C'est ce qui complète cette édition. Au nom de toute l'équipe, bonne journée à l'antenne de CKIA 88.3 FM et CKIAFM.org.
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0: Bonjour et bienvenue à l'émission Julie Lioli. Mon nom est Julie Collin et pour les deux prochaines heures, on discute de littérature. C'est toujours un plaisir de vous retrouver les vendredis. Puis vous m'avez manqué là, la semaine passée, j'étais pas là. J'étais en train de regarder la pièce Les saumons de la Mythis de Christine Beaulieu. C'est ça, j'étais pas avec vous autres. Puis je me suis ennuyée. On se retrouve deux semaines plus tard. Ensemble. Et là, au menu aujourd'hui, dans quelques instants, nous parlerons du numéro 155 de la revue Les Libraires avec sa rédactrice en chef, c'est Isabelle Beaulieu. Ensuite, nous accueillerons la fondatrice de la caravane littéraire, Catherine Lapointe. Puis, nous terminerons l'émission avec notre poète en résidence, Lux. J'aurai aussi quelques actualités et suggestions d'activités pour vous. Et parce qu'on est vendredi, bien évidemment, on va se partager nos vendredi lecture, dis-je. Vendredi lecture, hein? Ça fait juste 5 ans à peu près que je dis ça. Puis en tout cas, bref, pour partager vos lectures avec nous, c'est super simple. C'est sur Facebook et sur Instagram. Les comptes sont au nom de Julie Lioli. On peut aussi me joindre par courriel au julie.colin@ckiafm.org. Colin, ça prend 2L, hein? Très important. Sinon, ça se rendra pas. Puis ça serait vraiment plate de ne pas ajouter votre suggestion de lecture à notre pile de livres à lire. Donc, c'est parti! Six fois par année, elle vient nous présenter le plus récent numéro de la revue Les Libraires. Bonjour Isabelle Beaulieu.
1: Bonjour.
0: Tu es la rédactrice en chef de la revue Les Libraires. Comme je l'ai dit, tu viens souvent nous voir, mais juste au cas où qu'il y aurait des gens qui ne sauraient pas de quoi on parle, est-ce que tu peux nous présenter la revue, s'il te plaît?
1: Oui, la revue Les Libraires, elle est disponible dans les librairies indépendantes et dans les bibliothèques publiques. Et voilà, c'est comme il y a des entrevues, des articles, des suggestions de lecture, ce qu'on appelle dans notre jargon les cracks, parce que c'est les libraires cracks, mm-hmm, pour tel titre. Et puis c'est ça, c'est disponible. Et puis il y a une panoplie de bons crus à travers les pages.
0: Une revue gratuite,
1: oui,
0: qu'on peut se procurer très facilement. On peut consulter aussi les numéros précédents sur le site Internet. Donc vraiment une manne d'informations gratuites. Autour de 100 pages, habituellement, la revue, là.
1: Oui, c'est ça. On était plus autour là, de 80 pages, même 76, il y a quelques années. Puis, il y a peut-être, je dirais, 5 ans, on a fait un 100 pages. Et puis là, ça nous avait... on se disait, non, plus jamais. Plus jamais, parce que...
0: Trop de travail.
1: Trop de travail. Et puis là, ben, c'est devenu la norme, parce qu'il y a tellement de choses à couvrir que ben on peut pas s'empêcher. Donc, habituellement, c'est une centaine de pages, même parfois un peu plus. Donc c'est ça, je pense que c'était 100 pages là, le dernier numéro. Et voilà, fait que il y en a toujours plus pour les lecteurs et lectrices férus de littérature là.
0: Donc là, c'était le numéro dont on parle aujourd'hui, c'est juin, juillet, août. Donc ça va nous amener jusqu'au 12 août. On va, mm-hmm, parler un peu plus tard. Journée très importante, évidemment. Les auditrices et les auditeurs le savent très bien, j'en suis certaine. C'est quand même la 13e édition de l'événement du 12 août. Là. Mm-hmm. C'est
1: à un moment donné. On commence à connaître, oui.
0: À un moment donné, les gens commencent à connaître. Puis les gens savent aussi souvent que je suis l'intense qui anime pendant plus de 12 heures cette journée-là.
1: Oui, c'est vrai. Fait que...
0: on y revient un petit peu plus tard. Donc, vraiment une revue qui contient un paquet de choses. Puis, ça doit être énormément de boulot là, de faire ça.
1: Ben, c'est quand même beaucoup de travail. Mais tu sais, comme moi, je veux dire, quand on est passionné...
0: Oui, quand on est passionné, on est passionné. On y met le temps. Donc, toi, toutes les fois, tu signes un petit texte en début, hein, ton mot de la rédactrice en chef. Puis là, tu parles... un peu des choses avec un regard oblique, des choses un peu différentes, mm-hmm, un peu à côté. Est-ce que tu as envie de nous expliquer un peu comment tu as rédigé ce texte-là puis pourquoi tu as été inspirée par ça, pour ce numéro-là?
1: Oui, ben, je trouve que la littérature permet ça, d'aller dans les détails. Mm-hmm. Et puis souvent, on reste en surface... dans l'existence, avec les autres, ce qu'on appelle le small talk. Et puis, la littérature, ben, ça permet vraiment d'aller justement en profondeur. Puis, c'est ce que je voulais mettre en lumière. Fait que je parle de ce qui, en fin de compte, est moins apparent, moins éclatant. Mais c'est là qu'on peut trouver des vérités. Qui sont pas nécessairement justement apparentes au premier regard. Et c'est ce qui m'intéresse dans les livres.
0: Ce texte-là que tu écris à chaque fois, est-ce que c'est un texte que tu écris vers la fin, juste avant, quand on t'arrête de faire le montage? C'est quelque chose que tu as en tête bien avant de commencer le numéro? Comment ça fonctionne, ton processus créatif?
1: Je l'écris plutôt vers la fin, mais ça m'accompagne tout le long. Là. Parfois, j'ai des inspirations que je vais trouver à travers mes lectures, puis là, je me dis, ah, peut-être que je pourrais exploiter ce thème-là, ce sujet-là, puis je vais broder autour de ça. Fait que c'est mes lectures me permettent de trouver l'inspiration.
0: Ouais, mais ça te nourrit.
1: Oui, c'est ça.
0: Puis là, donc, ce texte s'appelle « Se fissurer ». Puis, quand on tourne la page, on voit l'éditorial du directeur général, Jean-Benoît Dumais. Puis cette fois-ci, lui, il nous parle toujours de sujets, évidemment, super pertinents, mais il fait des liens avec Qui a lu, qui est super important aussi, qui est une plateforme qui est assez méconnue à tort. Là, ça fait quand même quelques années que ça existe, c'est peut-être 2019.
1: Puis, oui, c'est ça.
0: Il y a beaucoup de gens qui ne connaissent pas encore cette plateforme-là. Est-ce que tu peux nous la présenter un peu, s'il te plaît?
1: Oui, bien, c'est en fin de compte, c'est disponible. C'est-à-dire que tout le monde peut l'écrire. Tous les lecteurs, toutes les lectrices peuvent aller sur Qui a lu, puis commenter leur lecture. Donc, ça fait une énorme communauté de lecteurs et de lectrices. Et puis, là-dedans, il y a aussi les libraires, qui sont comme les experts, les spécialistes de la littérature. Et puis, on a ajouté dernièrement les bibliothécaires. Donc, tout ce beau monde qui aime la littérature se rencontre à travers Qui a lu et se partage leur coup de cœur. Et donc, c'est un peu le modèle de Goodreads, mais au Québec.
0: Ouais.
1: C'est intéressant. Puis là, on peut aussi suivre, par exemple, si on aime tel lecteur, parce que on se dit, ah oui, il me semble que il y a des choses qui me ressemblent, ben on peut s'abonner, puis ensuite aller revoir ses publications, le suivre à travers son parcours de lecteur ou de lectrice.
0: Oui, puis ce qui est intéressant, entre autres, c'est que Qui a lu, ça appartient à une coopérative de librairies indépendantes, tandis que Goodreads, ça appartient à Amazon.
1: Ben, c'est ça.
0: Tu sais, quand on fait des choix là, dans la vie, là, en v'là un. C'est comme, en v'là un choix à faire. Est-ce qu'on préfère Amazon ou on préfère les librairies indépendantes? C'est que c'est ça. C'est que Qui a lu a été fondé il y a quelques années, autour de 2019. Moi, j'ai le numéro 16 hein, comme usager, soit dit en passant. C'est que je suis vraiment les premières personnes. C'est que ça, j'ai de mémoire, il me semble que c'est 2019.
1: Ben, c'est ça. Puis à travers les années, à travers les mois, il y a des développements.
0: Ben oui, absolument.
1: Parce qu'au départ, là, on pouvait inscrire nos lectures, mais là, les libraires sont embarqués. Ensuite, il y a eu les bibliothécaires. Puis ensuite, bon, les développements pour suivre les lectures. Maintenant, on peut y aller aussi par thème. Là, il y a comme des étiquettes. En tout cas, il y a une panoplie. Je vous invite vraiment à aller
0: Absolument. Allez voir ça. C'est gratuit et c'est très plaisant.
1: Une autre façon de découvrir nos prochaines lectures.
0: Ben oui, c'est ça. Une autre façon. Parce qu'on a toujours besoin de suggestions de lecture. Là. C'est pas vrai là, qu'on en a assez. Là.
1: Non, jamais.
0: Par la suite, il y a toujours une personne qui est libraire d'un jour dans la revue. Hein, 155 numéros. Donc, potentiellement autour de 155 libraires d'un jour qu'il y a eu à date. Et là, c'est Françoise David et c'est toi qui t'es entretenue avec elle.
1: Oui, c'est ça. J'ai eu le privilège de m'entretenir avec elle, puis en personne. Tu me demandais hors d'onde comment ça se passait, les entrevues, mais comme on est à Québec, parfois, c'est difficile de pouvoir rencontrer les personnes là, en personne. Mais j'essaie de me déplacer parce que ça fait vraiment toute la différence, la rencontre humaine qui reste incomparable. Puis on reçoit plus de confidences, il y a comme de l'ouverture, il y a comme un plus grand horizon dans la conversation. Et avec Françoise David, c'est ça, j'ai eu la chance de la rencontrer là, dans un café du Vieux-Rosemont, qui est le quartier qu'elle habite depuis longtemps. Et puis c'est ça, je l'ai rencontrée le 1er mai, qui était la Journée internationale des travailleuses et des travailleurs. Puis donc, elle qui a milité pendant de nombreuses années à faire respecter les droits de tous les citoyens et les citoyennes, ben c'est comme je me suis dit, la coïncidence s'invente pas, surtout en s'apprêtant à parler de Se tenir debout, mm-hmm. qui est son court essai publié chez Éco-Société, un ouvrage qui invite à la lucidité d'un monde qui, on le sait, est en pleine crise, mais justement qui nécessite peut-être d'autant plus qu'on se lève pour faire contrepoids mm-hmm. À cette crise. Et puis, ben c'est ça, en parallèle... Il y a ben, l'ex-politicienne, elle revisite son parcours de lectrice qui l'a aussi inspirée et qui l'a conduite et qui l'amène toujours à des prises de conscience sur l'humanité, une humanité forte de sa complexité et de sa grandeur.
0: Tu as passé combien de temps avec elle dans le petit café de Rosemont?
1: Ah, je dirais une bonne heure et demie.
0: Oh, puis ouais. Tu as juste une page, à peu près une page et un paragraphe.
1: Ben, c'est ça. Plus c'est long, après ça, plus le travail est long.
0: Ben, c'est mais, ça, là.
1: Mais c'est comme je le disais précédemment, ça fait toute la différence pour aller chercher la substance.
0: Oui, mais c'est ça, à un moment donné, tu te ramasses que tu as beaucoup de matériel, puis là, tu te dis, ouais, tu sais, on est rendu qu'on fait à peu près 100 pages par numéro, mais on peut quand même pas rajouter deux pages de plus dans ce texte-là. Ouais. C'est que ça, c'est comme, ouais.
1: Oui, mais ça, c'est tout l'art là, du journalisme. Ouais.
0: Donc, elle nous présente les lectures vraiment qui l'ont marqué. On a toute une liste sur le côté là, où est-ce qu'on peut voir différents livres qu'elle a beaucoup appréciés. Puis des fois aussi, c'est le nom d'un auteur ou d'une autrice pour l'ensemble de son œuvre. Donc, on a vraiment une très belle sélection. Est-ce que tu as envie de nous en présenter? Peut-être qu'est-ce qu'elle t'a dit par rapport à certains des livres?
1: Je me rappelle qu'elle me parlait, qu'elle m'a beaucoup parlé de « C'était ça ou mourir mm-hmm. » de Télisson Aurélien,
0: ouais.
1: Qui est publié chez Boréal et qui est comme le parcours d'un migrant. C'est assez saisissant, en effet, comme lecture pour l'avoir moi-même lu. Et donc ça, c'est un bel exemple de justement ouvrir les consciences. Hein. On parle beaucoup de l'immigration, aussi de la fermeture de nos portes et tout ça. Mais parfois, c'est pas... je veux dire, c'est une question de survie là, pour, mm-hmm. Pour beaucoup de personnes. Fait que ça rejoint un sujet de société, mais avec humanité. Et donc, elle m'a beaucoup parlé de ce livre-là, qui l'a marqué. Et puis, je ne sais pas si tu vois là, en bas de l'entretien, là, si vous avez la revue devant vous ou si vous allez vous la procurer, elle s'est permis de faire... en fait, je lui avais demandé, pour les prochaines élections en octobre, les élections provinciales, de faire une suggestion de lecture à chacun. Ben, moi, je lui avais demandé une suggestion de lecture en général aux gens qui gouvernent notre province ou notre pays. Mais elle s'est vraiment donné la tâche de donner une suggestion à chacun des candidats, chacune des candidates. Elle a cherché dans sa bibliothèque de façon personnalisée. Là. Donc, je me suis dit,
0: un vrai travail de libraire parce que, comme libraire, là, auditrice, auditeur, là, on a des goûts. Mais nos goûts, on les met pas nécessairement tout le temps de l'argent. On est là pour répondre à un besoin de quelqu'un. Quelqu'un qui vient nous voir à la librairie, va nous dire hey, « moi, je cherche un livre là-dessus. » On trouve un livre là-dessus. Tu sais, des fois, c'est des grands coups de cœur, puis des fois, non, mais on n'est pas du genre à pousser notre dernier coup de cœur, nécessairement. Là. C'est pas comme ça que ça se passe. Et là-dedans, ben elle va vraiment présenter un livre pour chacune des personnes en fonction de ce qui est cette personne-là, ce qu'elle aurait envie, besoin de lire, ou peu importe, ouvrir ses horizons. Donc, c'est des suggestions... extrêmement personnalisé là, c'est intéressant là, tu sais par exemple, tu sais pour ben on peut toutes les lire là, mais tu sais Paul Saint-Pierre Plamondon, c'est au Québec, c'est comme ça qu'on vit de Francine Pelletier qui est paru chez Lux. Éric Duhaime, rue de Kim Tsui, qui est disponible maintenant chez 10-10. Christine Fréchette, Les villes de papier de Dominique Fortier paru chez Alto. Ruba Gazal, Les années de Annie Ernaux, qui est disponible maintenant chez Folio. Et Charles Milliard, c'est Que notre joie demeure de Ève Lambert, qui est paru chez Héliotrope. Mm-hmm. Donc, on a vraiment ces différents livres-là avec la petite raison de pourquoi ce livre-là en particulier pour telle personne. C'est que c'est vraiment c'est un ajout par rapport à tous les autres libraires qu'il y a eu au fil des numéros.
1: Elle a pris à cœur l'exercice et puis quand je lui avais envoyé les questions avant notre rencontre, elle a dit « Je vais être prête! »
0: T'envoies les questions avant les rencontres.
1: Pas toujours, mais comme pour le libraire d'un jour, c'est assez difficile de parfois de se souvenir de tel livre parce que, je veux dire, je sais pas pour toi, Julie, mais moi, quand on me demande, OK, parle-moi de livres que tu as aimé, c'est tout d'un coup, je perds les titres, je perds les auteurs, et puis il faut que j'y réfléchisse, là, parce que il y a quand même une... Donc, c'est pour ça, je leur donne le temps de pouvoir penser à leur préférence.
0: Moi, c'est pas tant qu'il faut que j'y réfléchisse pour me souvenir, c'est plus qu'il faut que je fasse des choix.
1: Oui, c'est ça.
0: C'est dans le sens qu'il faut me limiter. C'est que là, si on me dit, il faut que t'en choisisses 20, il faut que je me concentre pour en choisir 20. Mm-hmm. Mais si tu me dis, ah, vas-y, puis t'as 3 heures, puis lance-moi tout ce que tu veux, je suis partie, là.
1: Oui, c'est ça. C'est comme... Mais la plupart des invités là sont vraiment très consciencieux.
0: C'est sûr.
1: Parce que ils ont peur d'oublier là une œuvre marquante qui ont changé leur vie.
0: Ben oui.
1: Et puis là c'est parfois en cours d'entretien, ils vont dire "Oh mon Dieu, j'ai failli oublier celui-là comme si c'était" Donc c'est ça, ils sont très contents la plupart du temps de parler de leur lecture parce que ça les ramène aussi à toutes sortes d'émotions, à toutes sortes de moments aussi, parce que des moments charnières dans leur vie que leur lecture a accompagné. Fait que c'est tout ça là quand j'ai la chance de m'entretenir avec les invités de Libraire d'un jour.
0: Ah, c'est vraiment intéressant. Donc, vous irez consulter ces deux listes que la libraire d'un jour, Françoise David, nous a laissées dans la revue Les Libraires. On a toujours aussi des actualités, comme là, c'est sûr que c'est le prix des libraires du Québec, hein, il n'y a pas longtemps, donc de présenter les livres lauréats. Donc, il y a un petit texte là-dessus qui nous résume. Un club de lecture démocratique.
1: Oui, ça, c'est tout nouveau. C'est tout nouveau, en fait, mais c'est pour bientôt. Mais on peut déjà aller sur la plateforme qui est... c'est ça, la chaire démocratique. Et donc, c'est des universitaires qui veulent justement permettre à tous les citoyens, toutes les citoyennes, de pouvoir parler de démocratie en toute liberté. Mmh. Et pour lancer la discussion, ben, c'est une lecture qui est au programme. Donc, en première lecture, c'est le livre de Normand Baillargeon et de... Rappelle-moi, parce que tu as la revue devant toi.
0: Je ne le vois pas, c'est trop petit pour mes yeux. Camille, Santerre,
1: Baillargeon.
0: Baillargeon, ouais, okay. C'est ça. C'est comme très petit pour mes yeux. Donc, c'est la lecture commune. Puis, en fait, si c'est... Parce qu'il y a des clubs de lecture, il y en a partout. Tu sais, nous autres, à la librairie La Liberté, on en a plusieurs, tu sais. C'est que c'est pas toujours dans la revue Les Libraires. Mais là, ce qui est intéressant dans ce club-là, c'est que... Il n'y a pas de limite géographique.
1: Non, c'est ça. Fait que, on a mis le lien là, pour se rendre sur leur site. Et puis, il va y avoir plus de détails bientôt. Mais déjà, on peut voir là, les modalités. Puis, je trouve ça vraiment intéressant parce que, justement, on vient discuter de sujets de société là, pour ceux qui douterait encore que la littérature peut changer les choses, ben là, c'est un moyen là, de se réunir autour justement d'une lecture, puis d'amorcer la discussion pour ensuite aller vers l'action.
0: Donc, ça, c'est lire-la-démocratie.chaire-du-québec.citoyenneté.ca pour avoir tous les détails. Puis moi, je vais probablement faire une petite démarche, là, peut-être pour en parler en ondes ici de ce club-là. À suivre. Sinon, comme d'habitude, dans la revue, il y a toujours des livres qui étaient en format régulier qui deviennent un format poche. Donc là, vous avez une sélection de livres qui sont devenus des livres de... Tu sais qu'on peut... c'est ça, livres de poche. Donc, tout petit format qui se traîne bien en voyage en plus,
1: c'est ça,
0: moins cher.
1: Ben, l'été s'en vient, ben, donc, pour mettre dans son sac de plage, là.
0: Ah oui, c'est ça, c'est parfait. Donc, il y a tout ça. Sinon, c'est ça, tu as fait plein d'entrevues, là, dans ce numéro-ci, Annie-Claude Thériault.
1: Oui, c'est ben après la publication, elle a écrit 3 romans qui ont été assez remarqués. Et maintenant, ben s'attelle à la nouvelle qui en fait, je pense, ses premières amours avec le recueil Les Disparitions qui est publié chez Marchand de Feuilles. C'est 7 histoires qui sont empreintes de mélancolie, de spleen et parfois même de tragédie, mais où va toujours filtrer une certaine tendresse. Et, mais une tendresse là, qui ne s'en va pas dans la mièvrerie. Parce que c'est un art aussi de savoir pratiquer la forme brève. Hein, parce mm-hmm. que, puis, en déployant tout l'univers, et ben c'est ça, l'autrice, c'est ça. Elle me disait, en fin de compte, que ses premiers pas ont été faits à travers la nouvelle. Elle avait reçu le prix de la Nouvelle Radio-Canada en 2015. Et ben c'est ça, son plus récent livre, Les Disparitions, c'est les îles qui sont à l'honneur. Et on sent vraiment là, tout on a tout le panorama devant nous, l'horizon qui est toujours à portée de vue, qui fait rêver et puis qui console, mais qui est parfois aussi un milieu isolé. Hein, les îles, on est isolé, donc c'est un milieu solidaire parce que les gens se connaissent intimement. Mais en même temps, il y a aussi, ben c'est ça, des tragédies qui se passent, mais il y a comme, on sent l'air salin à travers ces nouvelles. C'est parfait en toute saison, mais particulièrement l'été, peut-être.
0: Elle est enseignante au Collège Montmorency.
1: Oui, en philosophie.
0: En philosophie, est-ce que ça se sent dans son écriture qu'elle est... que c'est une prof de philosophie?
1: Ben moi, je trouve qu'il y a toujours, comme des réflexions existentielles à travers ces nouvelles. C'est un univers que j'aime beaucoup. Il y a comme une sensibilité et une intelligence chez Annie-Claude Thériault qui vaut vraiment la peine qu'on s'y attarde.
0: Donc, c'est ça, après ça, tantôt tu le disais, hein, les cracks, ça, c'est des commentaires de libraires, à peu près 750 caractères.
1: C'est ça. On avait fait un sondage à l'hiver dernier auprès des abonnés de notre infolettre de la revue. Et c'était ce que les gens préféraient, là, en très haut pourcentage, les libraires craques, parce que c'est de courts paragraphes, c'est aussi des libraires, bon, on a le nom du libraire avec la librairie, la ville où elle se trouve. Alors, c'est vraiment, tu sais, les gens vont aller chercher là des suggestions de lecture. Puis il y en a des dizaines à chaque numéro. Mmh. C'est toujours ben, là aussi on peut trouver quand on lit la revue à travers toute l'année des libraires qui nous ressemblent un peu plus dans les goûts. Et puis qu'on va dire lui j'avais lu un de ses livres, un livre qu'il avait conseillé, puis j'avais bien aimé, donc là on va commencer à suivre ce libraire ou cette libraire. Donc c'est ça, les libraires craquent, toujours aussi aimés et appréciés.
0: Oui, et puis sur le site leslibraires.ca on peut voir les craques, puis on peut, mettons qu'on va sur un livre qui a été craqué, on peut voir le texte dans le bas de la fiche du livre, donc des fois ça peut nous éclairer aussi, il va avoir le petit sigle « oui » sur la page couverture quand vous regardez là, dans le site, quand vous magasinez des livres, vous allez voir ça, « oui », ça veut dire qu'il y a quelqu'un qui a craqué.
1: Ben c'est ça, quand on navigue sur le web, on se retrouve justement sur une page, bon, tel livre, puis là on se dit, ah, il y a un commentaire, je vais aller explorer un peu plus loin.
0: C'est vraiment chouette.
1: C'est dit.
0: C'est vraiment chouette, puis c'est le fun à faire aussi. Là, on a Mélissa Véro dans l'univers de Monique Proulx.
1: Oui, ça c'est dans l'univers de, c'est un papier qui... permet à un écrivain ou une écrivaine d'aller à la rencontre d'un autre écrivain ou d'une autre écrivaine, et puis justement de parler de littérature, d'écriture, Et Mélissa Véro s'est prêtée au jeu avec Monique Proulx, qui vient de publier « Le bien ne fait pas de bruit » chez Boréal. Et c'est ça, si je me permets de lire un extrait de oui. Mélissa qui disait « Lui parler à Monique Proulx, me rappelle que l'écriture a beau être un geste infiniment solitaire, les écrivains et écrivaines et les artistes en général appartiennent tous et toutes à une sorte de grande famille. » Et puis là, il y a Monique Proulx qui dit « C'est comme si on formait une énorme communauté. Chacun de nous, tout ce qu'on fait, c'est d'entretenir une flamme immense. » Ça, je trouvais que ça représentait bien là, justement ce qu'on ressent à la lecture d'un livre, hein, comme un feu, le feu qui se déploie en nous. Parfois, la flamme est plutôt est presque éteinte, mais à la lecture, on sent qu'il y a comme on appartient.
0: Ça crée du lien.
1: Oui, ça crée du lien, voilà. Et c'est ça, Mélissa Véro disait, j'ai envie de la nourrir à mon tour, cette flamme-là, de contribuer au magnifique incendie de la littérature. Et là, pour terminer, Monique Proulx lui lance, va brûler sur ta chaise.
0: Ah, ça va être le fun.
1: On découvre chez Monique Proulx qui est en fin de compte qui a une écriture qui n'est pas nécessairement disons qu'elle n'est pas caractérisée par l'humour, par la tendresse, par plein d'émotions, oui, mais pas nécessairement par l'humour. Mais on découvre une Monique Proulx très drôle, en fait.
0: Ben, il y a de l'humour quand même dans ses livres, mais c'est pas des livres humoristiques. Mais tu sais, il va avoir quand même des fois des petits trucs là, comme voyons comment ça s'appelle. Juste pour exprès, la nuit. Enlève la nuit. Mm-hmm. Non, enlève la nuit. Tu sais, juste les rencontres que le personnage principal fait, des fois, la façon que c'est tourné, tu ris. Tu sais, puis ça détend l'atmosphère, mais tu sais, c'est sûr que c'est pas quelqu'un qu'on se dit, ah oui, elle, quand on la lit, c'est drôle. Tu sais, c'est quand même c'est plus dans l'humanité que dans
1: voilà,
0: l'humour.
1: C'est ça. Ça la caractérise pas nécessairement,
0: ouais,
1: mais c'est vrai qu'il peut y avoir des points d'humour. Et mais moi, c'est ce qui m'a surpris dans la...
0: Moi, ce qui m'a surpris, c'est son horaire de travail.
1: Oui?
0: Oui, parce que c'est comme ça disait qu'elle était paresseuse parce qu'elle commence le bonheur, elle écrit un petit peu, elle va dîner, elle fait ça. C'est comme genre, ben oui, il me semble que t'es paresseuse. Fait qu'en tout cas, c'est vraiment drôle. Puis j'aimais ça aussi, le parallèle entre le fait que Mélissa Véro a des triplettes. Mm-hmm. Puis que Monique Proulx a pas d'enfant par choix. Tu sais, c'est que je trouvais ça intéressant le fait comme une qui écrit mais qui a trois enfants, puis l'autre qui écrit puis qui a pas d'enfant. Tu sais, ça, je trouvais ça intéressant.
1: Mais c'est ça, ce que je voulais dire aussi, c'est quand elle dit, bon, j'écris, puis après ça, ben, je fais autre chose, mais le autre chose, c'est aussi être en train d'écrire, parce qu'on est en train, justement, de vivre, d'observer, puis on est en train d'emmagasiner des histoires.
0: Absolument, absolument. C'est que ça, c'est vraiment super intéressant. Depuis, il me semble que c'est le deuxième numéro qu'on est comme ça, où est-ce que le libraire est vraiment au cœur de la revue. Hein? Avant, c'était...
1: Ça fait plaisir à Julie.
0: Oui, vraiment. Ça fait plaisir, mais je n'attendais que ça dans la vie. Puis avant, c'était une petite colonne là, à la fin de la revue, un peu cachée. Là, maintenant, c'est rendu en évidence. Puis là, c'est un libraire bien particulier qui est en vedette cette fois-ci.
1: Ben, c'est le libraire d'excellence. Il y a un libraire par année qui est nommé libraire d'excellence en même temps que les lauréats et lauréates du prix des libraires du Québec. Alors, on remet ce prix-là un libraire d'excellence et d'expérience. Et cette année, c'est Mike C. Vienno. Qui est libraire chez Mediapol à Montréal, anciennement librairie Pauline. Et c'est ça, il nous raconte que lui, il est entré en librairie il y a près de 30 ans. Et il a travaillé dans 7 librairies où il a été libraire, acheteur, gestionnaire, chef d'équipe, responsable des événements, animateur de rencontres et d'entrevues. Il a fait un saut en enseignement comme chargé de cours en deux moments en librairie. Mais... ensuite, il est retourné en librairie. Parce que, je veux dire, je ne sais pas comme l'expression consacrée, là, on peut sortir la librairie de
0: on peut sortir le gars de la librairie, mais pas la librairie du gars.
1: Oui, c'est ça. Fait que quand même, 30 ans d'expérience, c'est, on peut dire que ben aussi, Mike, il fait de la radio aussi.
0: Il fait de la radio à CIBL, à Montréal, libraire de force.
1: Oui, c'est ça. Donc, c'est ça, on peut dire qu'il connaît bien son sujet, sa matière de prédilection.
0: Oui, puis

0: C'est une revue qui est distribuée dans les librairies, et puis c'est surtout les nouveautés, mais il y a aussi les ouvrages de fond.
1: Ouais.
0: Et puis ça, on en parle le moins souvent. Donc, cette petite rubrique sert à ça, pour ressortir un classique à lire ou à relire. Et cette fois-ci, c'est Les Filles de Caleb.
1: Absolument. Les Filles de Caleb qui sont présentées par Léonie Boudreau de la librairie Les Deux Sœurs à Sherbrooke. Donc, pourquoi lire les Filles de Caleb? T'sais? Puis c'est une très bonne question. Là c'est une période un peu anniversaire pour les Filles de Caleb. Il y a eu quand même beaucoup d'événements liés à ça. Je pense par exemple au Salon international du livre de Québec en avril dernier. Donc, il y a beaucoup de choses.
0: Pour nous rappeler aussi qu'avant d'être une série, c'est une série télé, c'est un livre écrit par Arlette Cousture.
1: Absolument, absolument. Puis c'est basé sur la famille d'Arlette Cousture aussi. C'est intéressant de savoir tout ça. Donc, oui, retrouvons ces livres de fond, lisons-les. C'est important, il n'y a pas juste les nouveautés, en effet.
0: Avec Émilie et Ovila.
1: Oui, hey!
0: Émilie Bordelot au Villa Pronovo. Ben
1: ouais,
0: oui, c'est ça.
1: Absolument. Incarnée par Roy Dupuis. Marine Orsini et Roy Dupuis, là. C'est que, ouais.
0: En tout cas,
1: ça me ramène à ma jeunesse. Puis vous faites souvent un portrait du monde du livre. Il y a toujours un quelque chose un peu qu'on connaît moins. Là, cette fois-ci, c'est VLB éditeur.
0: Oui, on essaie de faire des portraits d'éditeurs parce que, justement, les livres, pour qu'ils viennent à nous, il faut toute une... On parle de la chaîne du livre, là, dans le milieu. Et puis les éditeurs sont nécessairement très importants. 50 ans, c'est quand même... pouvoir survivre le 50 ans dans le milieu du livre, ça vaut la peine de le souligner, je dirais même de le surligner. Et il y a Annabelle Moreau qui est dans le milieu littéraire aussi depuis plusieurs années, qui a été rédactrice en chef de la revue Lettres québécoises il y a quelques années. Elle s'est entretenue avec Alain-Nicolas Renaud, qui est éditeur chez VLB, et qui rappelle que VLB est une maison qui a également une propension, un souhait, un désir de liberté, de débat public et même de s'exposer à des débats inhabituels par rapport à leurs ornières personnelles. Et je voulais aussi rappeler que VLB est à l'origine du prix Robert Clich, qui est un prix qui est décerné à un auteur ou une autrice de premier roman.
1: Oui.
0: Donc,
1: un prix de manuscrit, ça c'est intéressant aussi, parce que c'est pas un livre qui est terminé. Ça fait partie du prix de le travailler, ce manuscrit-là, accompagné d'une bourse de 10 000 $ si je me souviens bien. Là, c'est que...
0: Ouais. C'est ça. Donc, on va savoir le nom du ou de la prochaine auteur-autrice. C'est toujours très excitant de découvrir une nouvelle plume.
1: Absolument. Je suis bien d'accord avec toi. Il y a deux pages sur la littérature autochtone aussi à l'intérieur la
0: puisque,
1: revue.
0: Puisque la revue couvre le mois de juin, qui est le mois joli autochtone. Mais on peut lire autochtone tout le temps. Hein, mais...
1: Absolument. C'est comme le 12 août. On ne lit pas québécois, juste le 12 août. Là.
0: Ben, c'est ça. Donc, c'est pour le mois de juin, mais aussi juillet, août, etc. Et on a demandé à une libraire de la librairie Aninorak, Isabelle Dion, qui, justement, la librairie Aninorak à Wendake, qui est spécialisée en littérature autochtone, de nous écrire un article sur le recueil Mamu, qui signifie amour, qui a été écrit par plusieurs auteurs et autrices autochtones sous la direction de Michel Jean. Michel Jean, qui est un auteur, bien sûr, maintenant qui se consacre exclusivement à l'écriture, mais qui était ancien chef d'antenne à TVA, je crois.
1: Oui.
0: Et c'est ça, il lançait un premier recueil de nouvelles qui réunissait des auteurs autrices autochtones de différentes nations, différentes générations. Un premier recueil, Amoun, qui était publié chez Stanké en 2016. et qui est aujourd'hui, rappelle Isabelle Dion, un livre de fond dans les librairies.
1: Absolument.
0: Et,

0: pour ceux et celles qui souhaitent s'initier à l'univers des littératures autochtones, ben c'est bien parce qu'on a plusieurs voies littéraires des premiers peuples. Et puis en 2021, Michel Jean a réitéré avec Wapke, un autre recueil de nouvelles d'anticipation cette fois-là. Qui avait, c'est ça, dirigé à nouveau par Michel Jean. Et ces deux titres-là ont comme marqué un jalon important dans le milieu du livre, ouais. Mais surtout là, dans cette période de résurgence des littératures autochtones à laquelle on assiste depuis une bonne quinzaine d'années. Et donc avec Mamu, cette fois-ci, qui vient tout juste de sortir, hein, ça fait pas très longtemps.
1: Oui, tout à fait.
0: Je vous invite à découvrir. Et puis l'autre page, parce que cette année, l'initiative Je lis autochtone s'attarde particulièrement à la littérature jeunesse.
1: Ouais.
0: Et on a demandé à la porte-parole Isabelle Picard, qui est une autrice autochtone pour les adultes, mais aussi pour la jeunesse. Elle avait écrit Niche, oui, ouais. Niche, entre autres, de nous faire des suggestions de lecture pour les jeunes.
1: Donc, on a tout ça aussi à l'intérieur. Parce que oui, chaque année, il y a un thème qui est un peu plus mis de l'avant en termes de littérature autochtone. L'année dernière, c'était le théâtre. Là, cette année, littérature jeunesse. L'année prochaine, on le sait pas. Ça sera à suivre. Mais oui, en effet, on lit autochtone toute l'année, s'il vous plaît. Auditrices, auditeurs. Sinon, qu'est-ce qu'il y a dans cette revue-là? Il y a plein de choses. Il y a plein de choses. Il y a toujours des chroniques aussi. Hein. Il y a des chroniqueurs réguliers qui reviennent à chaque numéro. Elsa Pépin, Robert Lévesque, Dominique Lemieux, Vanessa Bell. Il y a des gens comme ça qui... il y a Sophie Lee aussi. Il y a toujours des gens comme ça qui reviennent de fois en fois écrire un texte avec, à partir de leur lecture. Félix Morin. Mm-hmm. J'oubliais Félix.
0: Ben oui, c'est ça. ça leur permet, avec liberté, de parler de ce qu'ils ont envie de parler. Donc, c'est pas nous à l'interne là, qui leur donnons la mission de lire tel livre, mais c'est vraiment les chroniqueurs et chroniqueuses qui mettent de l'avant les titres qu'ils ont envie, dont ils ont envie de parler. Et ben, c'est ça, chacun a sa marotte, là. Mm-hmm. Donc, que ce soit la poésie, littérature jeunesse, l'essai, littérature québécoise, littérature étrangère, le polar et la bande dessinée.
1: Oui, c'est vrai. Il y a Norbert Spener
0: pour le polar.
1: Pour le policier, oui, c'est ça. Fait que oui, c'est ça, il y a différentes personnes, en effet, qui s'adressent à nous, Jean-Dominique Leduc, pour la bande dessinée.
0: Ben c'est ça, puis le polar et la bande dessinée venaient une fois sur deux. C'est-à-dire que un numéro, c'était le polar, un autre numéro, c'était la bande dessinée. Mais depuis deux numéros, on les met systématiquement. Donc, parce qu'on se disait, il y a beaucoup d'amateurs et d'amatrices de polar.
1: Absolument.
0: Et de bande dessinée. Donc, on va leur faire de la place à chaque numéro.
1: Absolument. Donc, ça, c'est très heureux. Là, je suis un peu jalouse de celle-là. Il y a Vicky Sans Façon qui a eu la chance de discuter avec Mélanie Watt.
0: Oui, notre collègue Vicky, qui aime beaucoup la littérature jeunesse, donc je lui ai confié d'aller rencontrer Mélanie Watt au Salon international du livre de Québec. Et c'est ça, qui écrit depuis au moins 25 ans. Et pour ceux et celles qui se disent « Ah, ça me dit quelque chose, Mélanie Watt, mais c'est qui donc? » C'est la créatrice de Frisson l'écureuil.
1: Oui, entre autres.
0: Oui, entre autres.
1: Frisson qu'on adore. Là.
0: Frisson qui, l'air de rien, a 20 ans cette année. Alors, il fait pas son âge. Hein?
1: Non, il a l'air encore si petit.
0: C'est ça, fait que lui c'est cet écureuil anxieux qui vit toutes sortes d'aventures, c'est rempli d'humour, mais en même temps, il y a comme une leçon, à travers, pas une leçon, mais justement une façon d'apprivoiser nos peurs qui est appréhendée avec l'humour et la façon sans pareil de Mélanie Watt de nous amener... dans toutes sortes de péripéties. Frisson l'écureuil, franchement, là, c'est un must.
1: Absolument. Puis tous les livres là, de Mélanie Watt, ça vaut la peine. Donc, c'est une Montréalaise. Hein. Tu sais, des fois, les gens n'imaginent pas, parce qu'avec le succès qu'elle a, ils se disent que ça doit être une Américaine ou quelque chose comme ça, puis qu'on a ici en traduction. Oui, on l'a en traduction parce qu'elle écrit en français et en anglais. Là. mais c'est vraiment une personne d'ici. C'est que ça compte pour le 12 août, gang. Là.
0: Oui, oui, oui.
1: Si vous ne connaissez pas, ça compte. Bien, d'ailleurs, on va y arriver bientôt au 12 août, mais j'aimerais ça avant qu'on... Parce que tantôt, on parlait du monde du livre, on présente un éditeur, mais on présente aussi une librairie. Cette fois-ci, Le Renard Perché, une librairie qui a ouvert pendant la pandémie.
0: Oui, c'est fou, ça, mais ils ont relevé le défi.
1: Ouais.
0: Et avec brio. Et habituellement, quand... Quand je m'attends à une librairie, je me dis, on va prendre une librairie là, qui a 30, 40, 50 ans, parce que... Mais là, ça fait seulement 5 ans. Et puis je me disais, ben, laissons la place aussi aux librairies qui ont pas nécessairement une longue histoire, mais qui sont déjà bien implantées dans leur milieu. Et c'est le cas du Renard Perché, qui est situé sur la promenade Ontario dans l'arrondissement Hochelaga-Maisonneuve à Montréal. Et la librairie est spécialisée en littérature jeunesse. Il y a aussi une partie adulte pour justement les papas, les mamans, les grands-parents qui veulent aussi se choisir un livre. Et ce qui m'a frappée, parce que là, j'étais allée les visiter, c'est la vitalité des lieux qui est flagrante. On peut entrer dans la place, on peut pas entrer dans la place sans remarquer les couleurs. Puis tout est comme à hauteur d'enfant.
1: Ben oui.
0: Il y a comme une luminosité. Et puis on ressent aussi l'effervescence. Ces trois amis libraires, Raphaël, Mélissa et Catherine, qui sont un trio vraiment de feu. Et elles sont vraiment très impliquées. Elles font des heures du compte, elles font des lancements. Elles sont complètement éprises de littérature jeunesse, très dynamiques, très sympathiques. Et c'est à visiter, que vous soyez adulte ou enfant. Vraiment, allez les visiter, ça vaut la peine.
1: Oui, puis quand ils font des lancements, ça fait de maudites belles photos. Non, mais c'est vrai, les photos de leur lancement, c'est tout le temps comme magnifique. Puis Mélissa Boudreau est aussi co-ambassadrice du Prix des libraires du Québec.
0: Oui.
1: Donc, quelqu'un que vous pouvez voir et entendre quand c'est la période du Prix des libraires. Il y a toujours une personne qui illustre la couverture de la revue Les libraires. Mm-hmm. Cette fois-ci, c'est Bac, une personne bien de chez nous.
0: Oui, de Québec.
1: Ben oui, de Québec.
0: Et c'est ça, Bac, qui roule sa bosse depuis de nombreuses années dans le domaine de l'illustration. Là, elle vient de publier « Je vais bien » chez Nouvelle Adresse. Donc, Bac, qui est alias Estelle Bachelard, de son vrai nom, a mis en image de nombreuses œuvres, dont des livres jeunesse, des bandes dessinées. Entre autres, il y avait aussi « Tant pis pour les likes »,« C'est pas facile d'être une fille ». Et c'est aussi « Je vais bien ». Son dernier titre, c'est « Je vais bien », entre parenthèses, « Je pense
1: ». Ouais.
0: Donc, vous imaginez que il y a quand même beaucoup d'humour.
1: Oui, puis juste avoir la couverture, tu sais, le sourire qui est un peu comme genre... t'sais, qui est pas sûr, c'est pas un sourire franc.
0: Oui, c'est ça, elle essaie de se convaincre en même temps, je pense. C'est ça, alors ça expose la vie imparfaite d'une jeune femme qui est tiraillée entre ses aspirations et la réalité, qui est pas toujours conforme à ses aspirations, disons. Et c'est ça, elle raconte les aléas du quotidien, mais avec tellement, une perspicacité.
1: Oui, puis elle a vraiment un sens de l'humour, là. Tu sais, un grand sens de l'observation, puis de l'humour. Elle est vraiment très drôle, là.
0: Oui, puis la couverture qu'elle nous a faite, je veux dire, en tout cas, tous les goûts sont dans la nature, mais moi, les commentaires que j'en ai reçus, là, c'est presque à l'unanimité. Ça fait presque l'unanimité.
1: Ah oui, mais vraiment, elle est super belle. Puis en plus, il y a un chat. C'est que Il y a même deux chats, ouais, parce qu'il y en a un dans un cadre. C'est que c'est très, très important. Estelle aime beaucoup les chats et moi aussi, évidemment. Puis d'ailleurs, elle a fait avec Caroline Descostes un album tête bêche qui s'appelle Moche et Nono, qui est paru chez La Bagnole, qui est vraiment très drôle, parce qu'on a le point de vue d'un petit garçon. Puis on a le, quand on retourne le livre de bord, on a le point de vue du chat. C'est vraiment superbe à lire. Là, j'ai vraiment eu beaucoup de plaisir à lire ça. Puis d'ailleurs, parlant de tête bêche, on va faire le tour de la revue. On la revire de bord. 12 août, j'achète un livre québécois. 13e édition.
0: 13e édition. Puis c'est pas une édition qui porte malheur, là.
1: Non, non, non. Moi, je suis née un 13 mai, puis ça va très bien.
0: OK.
1: Moi, je vais bien pour vrai. Je peux faire des vrais sourires.
0: OK.
1: Non, bon. Non, non. C'est pas une édition qui va porter malheur. Non, non, non.
0: Pas du tout.
1: Donc ben, là, un ça, numéro le... spécial.
0: Ben, c'est ça. On l'avait fait l'an dernier, puis on nous l'a redemandé parce que le mois d'août, on va se le dire, a changé le visage de la littérature au Québec. Mm-hmm. Bon, c'est ça, depuis 13 ans, lecteurs, lectrices, les libraires appréhendent avec fébrilité le grand retour de la journée le 12 août, j'achète un livre québécois. Je pense que les auteurs et autrices d'ici ont fait leur preuve. Et ils construisent des histoires qui donnent envie de lire. Ils vont parler, ben, ils vont écrire sur et approfondir des sujets qui nous passionnent ou que nous avons plaisir à découvrir. La chose la plus difficile, et je pense que tu vas être d'accord avec moi, Julie, ça reste de choisir parmi la panoplie de titres qui
1: Absolument.
0: Nous attirent, qui nous aimantent. Et puis, ben, c'est ça, sans prétention, la partie que tu tiens entre les mains de la revue du dernier numéro, ben donne des suggestions.
1: Mm-hmm.
0: Et puis sinon, ben, il y en aura d'autres si vous vous présentez en librairie et que vous demandez à votre libraire.
1: Absolument, on a toujours plein de suggestions. Puis ce qui est chouette maintenant, parce que tu l'as dit, ça a vraiment transformé le paysage, l'avenue du 12 août. Puis avant, il n'y avait pas de parution de livres à temps pour le 12 août. Là. Les livres paraissaient un petit peu plus tard dans l'année. Il y a même des semaines qui étaient assez tranquillou en librairie où est-ce qu'il n'y avait pas vraiment de nouveautés. Mm-hmm. Puis il y avait beaucoup de gens en vacances, puis tout ça. Maintenant, ben il y a des parutions qui arrivent juste à temps pour le 12 août. Les éditeurs prévoient le coup. Il y a des événements en librairie. T'sais, avant, en librairie, l'été, il ne se passait pas grand-chose. Puis là, je sors un livre pour le 12 août, Donc là, les gens veulent faire des choses. Il y a des séances de dédicaces. Il y a plein d'éléments qui peuvent se passer en librairie. Donc oui, ça change vraiment, vraiment la vie. Puis là, c'est sûr que c'est un petit dossier. Donc vous avez fait des grands choix là, quand même. Là. Ça n'a pas été évident. C'est quelques entrevues, vous auriez pu vous lâcher l'os pour jusqu'à la fin des temps. Michel Rabagliati, un incontournable.
0: Ben oui, c'est ça. J'allais dire qu'il se passe de présentation. Il a fait paraître, ça fait déjà quelques semaines, il y a de la joie aux éditions La Pastèque. Mmh. On voit que malgré... Ce qu'il voulait nous dire, c'est que malgré la noirceur du monde, il détecte plusieurs instants de beauté qu'il voulait nous partager. Et d'ailleurs, il se trouve en première position du palmarès des libraires, leslibraires.ca, cette semaine, Michel Rabagliati. Mmh. Et je ne doute pas qu'il y aura d'autres lecteurs et lectrices qui vont s'emparer de son livre le 12 août.
1: Absolument. Par la suite, Maud Jarry, qui est la gagnante du prix roman Récits Nouvelles pour le prix des libraires du Québec cette année, mais aussi le prix littéraire des collégiens. Donc,
0: oui, c'est quand même quelques semaines. Oui, parce que ce sont deux récompenses qui sont très prisées.
1: Oui. Hein,
0: parce que c'est la jeunesse et les libraires qui, qui décernent ces prix. Et c'est quand même un livre audacieux, j'ai trouvé, parce que le thème qu'il aborde, qui est sûrement pas étranger à son succès, c'est la misogynie médicale qui est abordée dans La mère des larves. C'est un sujet qui date pas d'hier, mais qu'on commence tout juste, on dirait, là, à sortir de l'ombre et qui laisse dans la souffrance, la confusion, un grand nombre de femmes. Mais prendre des décisions quant à l'intégrité de son propre corps, ça semble pourtant Ben, c'est tout à fait légitime. Mais pour la narratrice du livre, ce sera un véritable parcours de la combattante. C'est ce qu'on va découvrir dans La mère des larves, qui est à lire si ce n'est déjà fait.
1: Oui, puis avec des scènes assez marquantes. Merci. Je vous laisse découvrir ça. Sinon, il y a Marie Potvin aussi qui est en entrevue.
0: Marie Potvin, elle est dans le domaine de la romance. Ça fait aussi longtemps là, qu'elle publie des livres. Et là, son plus récent, c'est « Donne-moi juillet ». Une lecture d'été par excellence. Et au-delà du dispositif, il y a l'intensité de l'effervescence qui porte l'ensemble. Et chez Marie Potvin, la romance s'attache à ce seuil fragile où tout commence, hein, les hésitations, les impulsions, les premiers frissons. Et Marie Potvin, je la cite là, dans au cours de l'entrevue, elle dit à notre journaliste, Anne Genet, « Dans la vraie vie, combien de fois on va vivre de tels élans amoureux, alors qu'avec les livres, on peut les revivre à répétition? » Puis je me suis dit, ben oui.
1: C'est pratique des livres.
0: C'est ça, donc on peut vivre ses premiers émois et on peut les relire si on veut et les re-relire. Fait que la fiction devient un espace où explorer sans conséquence ce qui échappe au réel ou s'y dissipe trop vite. Ça, c'est notre journaliste qui dit ça. Alors, une bonne romance pour l'été, pourquoi pas, à se procurer le 12 août.
1: Une dernière entrevue avec Vanessa Bergeron.
0: Ça, c'est en littérature jeunesse, avec son livre « Un été de soleil et de gravel ». Qui avait notamment offert les romans pour adultes « L'art de patauger dans une tasse de thé »,« Les reflets dans nos miroirs ». Et là, elle met en scène deux adolescents que tout oppose. Proche aidante de son père, Peg cumule deux emplois, tandis que Jordan semble mener une vie rêvée dans sa maison cossue. Et grâce à une correspondance déclenchée par un sentiment d'injustice de Peg, ils se rapprochent et nouent une amitié. Puis chacun découvre la réalité de l'autre et ça déconstruit les idées préconçues et les apparences trompeuses.
1: Et ça se termine, ce beau dossier, avec 12 suggestions pour le 12 août. Donc, des suggestions vraiment de autant dans le documentaire que dans la poésie, que dans le roman, que dans les correspondances. Donc, c'est extrêmement varié. Il y en a vraiment pour tous les goûts. Puis 12, bien, c'est très peu. Il y en a beaucoup plus que ça. Donc, vous avez ces livres-là, mais vous avez aussi, évidemment, les suggestions de vos libraires quand vous allez les voir avant le 12 août. Il y a des gens qui réservent leurs livres avant le 12 août puis qui l'achètent le 12 août pour être dans les statistiques. Il y a plein de choses comme ça qui se passent. Hein.
0: Ah oui?
1: Ben oui, il y a des gens qui veulent absolument acheter ce livre-là, mais ils veulent que ça soit comptabilisé comme un achat du 12 août. Ben c'est sûr, si vous l'avez acheté le 11, c'est très cool. Puis oui, ça nous fait plaisir, puis il faut lire Québécois toute l'année, mais ça ne sera pas dans les statistiques. Mm-hmm. Il y a des gens qui veulent vraiment participer au mouvement, mais c'est ça. Il y a des gens qui préparent leurs affaires,
0: ben, c'est
1: pas
0: bien,
1: à peu
0: ça.
1: Près. Absolument, hein, on est rendu des gens d'expérience, là, 13e édition. Merci beaucoup, Isabelle Beaulieu, d'avoir pris du temps avec nous aujourd'hui pour
0: ça
1: nous parler du numéro 155 de la revue Les Libraires. Restez des nôtres dans quelques instants. On rejoint Catherine Lapointe.
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8: Bonjour, ici Juliane Perrault et voici votre bulletin du vendredi 19 juin 2026. La Ville de Québec réalisera dès aujourd'hui la démolition de la passerelle Adrien-Pouliot, un chantier d'environ 3 semaines qui est lié au projet Tramcité. Dès ce soir, 19h, l'autoroute Laurentienne est fermée à la circulation et ce jusqu'au lundi 22 juin à 5h. Le détour suggéré est via la rue Marie de l'Incarnation. Un chemin sécurisé sera aussi aménagé du côté sud de la rue des Embarcations pour les piétons et les vélos. Pour le transport en commun, le terminus Parc Victoria est inaccessible. Les arrêts de début et de fin des départs du métrobus 805 seront relocalisés sur la rue de Sainte-Hélène. La Ville invite les citoyens à planifier leurs déplacements et à suivre la signalisation en place. Le réseau de transport de la capitale mettra en vigueur dès demain ses horaires d'été. Plusieurs ajustements sont prévus en raison des travaux Tramcité et de la fin de l'année scolaire. Au centre-ville, 12 parcours express continueront de desservir la colline parlementaire le matin, mais leurs départs de fin de journée seront déplacés au terminus Parc Victoria. Les parcours 3, 28, 65 et 86 termineront désormais leur trajet en basse ville, avec correspondance vers le métrobus 805-801 pour accéder à la haute ville. À Sainte-Foy, le parcours 12 sera modifié afin de mieux desservir le CHUL, tandis que les horaires express 500 seront ajustés pour mieux répondre aux besoins des travailleurs du boulevard Laurier. La RTC invite la clientèle à consulter les nouveaux horaires avant de se déplacer. Le festival du CJC se poursuit aujourd'hui au centre résidentiel et communautaire Jean-Cartier à l'angle des rues Charest et L'Angelier. Au programme cet après-midi, des ateliers gratuits d'initiation à la théorie des couleurs, à la danse et aux arts du cirque, ainsi qu'un jam musical dans la cour du centre. Un marché d'artisans et artisanes se tiendra également tout l'après-midi. En soirée, le public pourra assister à une performance drag suivie des spectacles de Causalist et Burt Love. Toutes les activités sont gratuites et ouvertes à tous. Les amateurs de soccer sont invités à se rassembler ce soir dès 19h30 pour assister à la diffusion en direct du match entre Haïti et le Brésil. L'événement se déroulera au Parc Victoria près du terrain de basketball, si la météo le permet. En cas de pluie, la projection sera déplacée à l'engrenage Saint-Roch sur la rue Saint-Joseph-Est. Cette soirée gratuite est organisée par le regroupement des Haïtiens de la capitale nationale et l'engrenage Saint-Roch. C'est ce qui complète cette édition. Au nom de toute l'équipe, bonne journée à l'antenne de CKIA 88.3 FM et CKIAFM.org.
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0: Vous êtes bien à l'émission Julie Lioli avec Julie Collin pour vous accompagner pour encore presque une heure sur les ondes de CKIA. Elle sillonne la ville de Québec et plus encore avec sa caravane littéraire depuis 5 ans. Bonjour Catherine Lapointe.
1: Bonjour Julie, ça va bien?
0: Bien absolument, on parle de littérature ensemble, c'est tout le temps le fun ça!
1: Oui, c'est toujours un bonheur.
0: Oui, c'est ça, puis je suis contente de partager ce moment avec toi. Donc, tu as lancé récemment une campagne de socio-financement pour justement financer la caravane littéraire. Mais avant de nous parler de la campagne, qu'est-ce que c'est la caravane littéraire?
1: Bien, la caravane littéraire, c'est un projet citoyen bénévole, donc un vieux Westphalia 91, dans lequel je transporte des livres pour créer des espaces éphémères de lecture pour différentes populations. Donc, autant les petits, les grands, les ados. Je m'installe dans des parcs associés à des organismes. Puis, je permets qu'on lise dans la caravane, en dehors de la caravane. Et ce que je veux, c'est créer vraiment un moment de lecture privilégié où il y a une diversité de livres, où le lecteur a vraiment une grande place, où il peut se mouvoir comme il veut, lire avec qui il veut, lire les livres qu'il veut. Ce que je veux, c'est d'entrer finalement dans l'histoire d'une manière qui soit ludique, parce que évidemment, on lit dans nos espaces à nous. Là, moi, je veux provoquer cette rencontre-là en allant à la rencontre là, des lecteurs.
0: Oui, puis il y a même des fois des lecteurs, des lectrices qui s'installent derrière le volant. Là. C'est que les gens peuvent faire à peu près ce qu'ils veulent dans la caravane là, au niveau de la lecture.
1: Oui, bien en fait, je leur permets de tourner conducteur. Ça, c'est une place quand même très populaire. Puis, en fait, ce que je veux, c'est qu'on s'approprie ce territoire-là.
0: Catherine, ça coupe beaucoup quand tu nous parles. Je ne sais pas pourquoi, mais on manque comme un mot sur deux dans ta phrase.
1: Oui, aussi, je me déplace.
0: Les joies du direct.
1: C'est un peu mieux. Est-ce que maintenant, c'est un peu mieux?
0: Un petit peu. On va essayer. Donc, ça, c'est que c'est une place de choix là, de s'installer au siège du conducteur, ou de la conductrice dans ton cas.
1: Oui, comme je dis, c'est une place très populaire, le siège.
0: Catherine, ça ne marche pas plus. Ça ne marche pas plus. Hey boy. Alors, je pense que ce qu'on va faire, on va essayer de se reconnaître. On va essayer de se reconnecter autrement parce qu'on n'entend vraiment rien. On entend à peu près juste un petit poup, poup, poup. C'est que je vais mettre une chanson, on essaie de se reconnecter ensemble, puis on se retrouve dans quelques instants, auditrice, auditeur. On va trouver une solution. On trouve toujours une solution ici à Julie Lioli.

0: et j'ai retrouvé Catherine Lapointe. Bonjour, bonjour.
1: Bonjour Julie.
0: Ça, c'est les joies de la technologie. Donc, je te demandais ce que c'était, tantôt la caravane littéraire, on en a parlé un peu, puis on parlait du fait qu'il y a des places qui sont, parce que les gens peuvent faire ce qu'ils veulent à l'intérieur de la caravane, il y a beaucoup de livres et tout ça, il y a beaucoup d'endroits où on peut s'installer, puis la place qui est la plus convoitée par les lectrices et lecteurs, c'est celle de la conductrice.
1: Exactement. Ça laisse un certain pouvoir. On peut lire le livre qu'on veut. Puis en plus de ça, ben on peut le faire en tenant le volant.
0: C'est merveilleux. Donc, c'est une caravane qui contient combien de livres environ?
1: Ben moi, ma réserve de livres, j'ai pas vraiment fait le décompte, mais c'est au-dessus de 600. Quand je vais dans un endroit, je sais que je vais rencontrer des lecteurs, j'anticipe un peu quel genre de lecteur il va y avoir, puis je mets dans la caravane entre 100 et 200 livres. Puis là, ça inclut autant des albums, des documentaires, des BD, c'est surtout des œuvres illustrées. Les romans, je peux en avoir quelques-uns, des recueils de poésie aussi, mais j'y vais avec des formats quand même assez courts, parce que la caravane est là en genre de pop-up, là, une heure ou deux heures de lecture. C'est comme un peu frustrant de commencer un roman puis pas le terminer, mais par exemple, la caravane, ce qu'elle veut, c'est vraiment mettre en appétit les lecteurs pour ensuite continuer leur projet de lecture autant dans les librairies que dans les bibliothèques.
0: Puis l'idée, t'es venue comment?
1: Ben c'est il y a 5 ans, exactement, quand je fermais ma classe à ce temps-ci de l'année, où là, je me suis dit, hey, j'ai accumulé avec le temps pas mal de livres. Ça n'a pas de bon sens que ça dorme là pendant 2 mois, pendant qu'il y a des communautés plus vulnérables qui n'ont pas accès aux livres. Donc, j'ai décidé de prendre mes œuvres préférées, les mettre dans mon Westphalia 91 que je venais de m'acheter. Fait que j'ai même pas modifié l'environnement, j'ai juste ajouté quelque chose et j'ai donné une vocation à la caravane en disant, c'est la caravane littéraire, c'est ni une bibliothèque mobile, ni une librairie, parce qu'on n'emprunte pas les livres, on les achète pas. C'est vraiment création d'un espace éphémère de lecture et ça a fonctionné. Pour vrai, les gens se laissent surprendre par l'arrivée de la caravane, dire on lit dans un lieu qui est un peu rétro ou peu importe. Puis ça attire l'attention, mais aussi le fait que j'ai vraiment là un soin particulier pour les œuvres que je vais choisir. Je veux qu'il y ait une variété, je veux qu'il y ait une qualité aussi dans les œuvres. Pas nécessairement toutes des nouveautés, mais des œuvres que je sais qui vont faire réagir les lecteurs puis qui vont en avoir pour tous les goûts.
0: Donc là, si j'ai bien compris, tu avais déjà la caravane, tu avais déjà acheté ton Westphalia, il n'y avait pas cette vocation-là, mais quand tu te l'es procuré, qu'est-ce que tu voulais faire avec?
1: Mon Westphalia, ben, c'était faire du camping et tout ça, sauf qu'à un moment donné, je me suis dit, hey, j'ai comme un rêve de faire voyager des livres, tu sais, en fait, de jumeler tout ce que j'aime, tu sais, la rencontre humaine, l'histoire, puis un peu cette espèce de moment magique où tu sais pas ce qui va arriver, puis à chaque fois, c'est comme si on recréait une histoire quand il y a une rencontre avec la caravane, puis des gens, des lecteurs, même des lecteurs un peu récalcitrants qui disent à la base, pas trop aimer lire, mais ils se laissent surprendre par une œuvre quelque part. Fait que ça, je trouve ça beau. Puis j'aime, avec la caravane, créer ce pont-là avec les créateurs, de regarder vos livres, ils sont lus. Il y a des gens qui les choisissent parmi plein d'œuvres, parce que moi, j'arrive avec des piscines à livres. Donc, on plonge dans les histoires, puis au départ, c'était surtout pour les jeunes parce que j'avais des œuvres illustrées jeunesse. Mais ensuite, j'ai vraiment ajouté de ma bibliothèque personnelle pour avoir des romans graphiques, des recueils de poésie parce que en rencontrant des jeunes, on rencontre forcément aussi leurs parents. Donc, j'ai enrichi finalement mon réseau pour les ados et les adultes aussi.
0: L'idée, à part de ta bibliothèque de classe, mais là, tu l'as bonifié, comme tu disais. Les livres, comment tu fais pour te les procurer? Parce que c'est une initiative citoyenne bénévole. Donc, comment tu as accès à tout cet éventail de livres-là?
1: On va dire l'expérience, dans le sens que ça fait longtemps que j'accumule des livres. Il y en a des fois que j'ai trouvé dans des brocantes. J'ai eu des dons aussi. Il y a l'organisme de Mots et de Craie en 2021 qui m'a donné une bourse de 1 000 $. Mais avec le temps, les livres vont s'user parce que là, ils vont être très, très utilisés dans la caravane. Puis moi, j'aime avoir des nouveautés. Fait que il a fallu que je trouve un moyen de renouveler. Donc oui, c'est ma bibliothèque personnelle, mais c'est pour ça que là, je me lance dans une campagne de sociofinancement avec la ruche pour renouveler un peu ce qui est la matière première de la caravane.
0: Ben oui, puis là, l'objectif est de 5 000 $. On est rendu, ben en tout cas, cet après-midi, là, quand j'ai regardé, on était rendu à 1 485 $, donc 29 % de l'objectif. 74 jours restants. Je rappelle pour les auditrices, auditeurs qui ne le sauraient pas ou qui s'en souviendraient pas, la ruche, il faut atteindre le montant qu'on a donné comme objectif.
1: Exact.
0: Sinon, on a zéro. C'est qu'il faut vraiment atteindre le 5 000 $, mais il reste quand même 74 jours. Puis grâce à vous maintenant, auditrices, auditeurs qui écoutez, bien, probablement que ça va augmenter dans les prochaines heures. Donc, qu'est-ce que tu cherches à faire avec ce 5 000 $-là? Est-ce que c'est vraiment de renouveler au niveau des livres ou ça pourrait aussi payer de l'essence, par exemple, parce que tu te déplaces d'un lieu à l'autre? Là, ton Westphalia, il ne reste pas dans ta cour à toi. Là. Tu vas te déplacer dans des parcs, dans différents lieux. Tu sors aussi de l'extérieur de Québec. Est-ce que c'est un peu pour ça aussi que tu veux aller chercher des fonds?
1: Oui, ben ça pourrait être aussi pour payer le carburant. Il y a une partie qui est pour l'achat de livres. Puis il y a une autre partie qui est un auvent parce que je me suis rendu compte que je devais annuler beaucoup de sorties avec la caravane quand il y avait une légère pluie. Parce que quand on n'a pas d'endroit où on peut s'abriter, il n'y a pas un bon mariage avec les livres. Donc, c'est dommage parce que souvent, on devait reporter. Puis des fois, c'est difficile de replacer ça dans l'horaire. Puis là, j'ai une belle route d'été qui s'en vient. Donc, avoir un auvent, c'est de créer aussi un espace sécuritaire et agréable pour les lecteurs. Donc, ça vient jumeler un peu ces trois choses-là qui me permettent de me déplacer, de m'arrêter, de m'installer, puis d'offrir des œuvres de qualité pour tous les lecteurs que je vais rencontrer.
0: Dans une campagne de sociofinancement, les gens contribuent en échange, ou des fois aussi on peut juste faire un don tout simplement, mais en échange d'une contrepartie, est-ce que tu peux nous présenter les contreparties qui sont disponibles?
1: C'est des contreparties qui vont d'un éventail de montants comme 10, 20, 30 $ jusqu'à 1 000. Et il y a des contreparties comme des poèmes qu'on peut recevoir par courriel, des albums jeunesse dédicacés. Ça peut être aussi notre nom sur la caravane. Puis on a aussi des peintures d'artistes en différents formats qui ont été même exposés dans une galerie d'art, dans un collectif. Donc, il y a quand même un éventail pour qui laisse du choix là, quand on veut contribuer à cette campagne de financement-là là, qui va se terminer fin août. Mais comme tu dis, Julie, il faut que ce soit très très intensif pendant plusieurs semaines pour s'assurer d'avoir le 5 000. Souvent, au début, comme là, je suis agréablement surprise, après à peine 24 heures d'avoir accumulé ce montant d'argent-là pour 29 % de l'objectif, mais souvent, le défi, c'est le après parce que il faut sortir de la niche qui est notre famille et nos amis parce que c'est souvent eux qui contribuent le plus et en premier dans nos projets pour essayer d'aller chercher d'autres personnes qui vont y contribuer aussi, ben, en tout cas, peut-être y participer dans la ville de Québec. Donc, voilà, c'est les contreparties qui sont offertes.
0: Dis-moi, c'est qui, mettons, l'autrice des livres jeunesse qui sont en contrepartie ou, mettons, l'artiste peintre, là? C'est qui, ça?
1: C'est moi. C'est mes propres œuvres qui ont été dans le collectif à la galerie d'art L'Art de vivre. Et puis, je me suis dit, mais je pourrais les mettre en vente à travers la campagne de sociofinancement. Même chose pour les livres jeunesse. On a Copain et nos collections chez Isatis. Donc, c'est moi qui peux les dédicacer, puis on se donne un point de rencontre, puis je peux remettre en main propre les albums jeunesse qui vont être signés.
0: Donc, c'est que ça met de l'avant, parce que moi, je ne savais pas que tu étais artiste peintre. Tu vois, c'est grâce à la campagne sur la ruche que j'ai fait comme « Oh ben! » Tu sais, parce que je savais pour je savais que t'avais fait deux livres, là. Ça, je les connaissais, mais je savais pas. Est-ce que tu peux nous les présenter, peut-être, tes deux livres, nos collections, de quoi ça parle?
1: nos collections, en fait, c'est un livre qui va explorer tout le domaine du précieux des enfants. En étant j'ai été enseignante pendant 20 ans, ça m'a permis d'observer qu'est-ce que les élèves vont comme collectionner de manière organique, naturelle. Puis j'ai toujours trouvé ça fascinant parce qu'on apprend à les connaître à travers cette collection-là, aussi cette transmission-là. Donc, j'ai voulu faire honneur à toutes ces petites collections-là qu'on avait, moi, quand j'étais jeune, c'était les gommes à effacer, les collants, les crayons, qui, à un moment donné, des fois, on transmet cette collection-là aux autres. Donc, j'ai voulu écrire un livre sur les collections, puis j'ai eu la chance de travailler avec une artiste qui c'est pas mal génial. Elle a fait des images rétro, Pascal, là. Puis je trouve que ça va vraiment bien avec le sujet des collections.
0: Absolument. Donc, c'est Pascal Sévigny-Vallière. Oui. C'est paru chez Lisatis. Et sinon, copain avec Olivier Chénet chez Deux. De quoi ça parle?
1: Oui, bien ça aussi, c'est encore une histoire qui a été inspirée de mon expérience dans les classes où on faisait du pain pour une classe tous les vendredis. Et un jour, je leur ai lu le livre Bonhomme de Sarah V et Claude Cadubois. Puis, ils ont été comme touchés par cette œuvre-là. Puis, je m'attendais pas à ça parce que c'est l'histoire d'un itinérant qui trouve pas sa place dans sa ville. Il a faim, il a froid, on le juge un peu. Mais un jour, il y a une petite fille qui lui offre la moitié de son biscuit en disant « Ah, t'es drôle avec ta barbe, tu ressembles à un nounours. » Puis lui, ça a comme un peu changé sa vie. Quand il retourne à la soupe populaire, là où il n'arrivait même pas à donner son identité parce qu'il finit par tout oublier qui il est, ben il a pu donner son nom en disant « nounours ». Puis ça les a vraiment beaucoup touchés, marqués, ce petit album-là, mais grande histoire qui est illustrée au fusain par Claude Cadubois, que j'adore. Et puis j'ai des élèves à ce moment-là qui ont réagi vraiment fortement puis qui ont dit « Mais Madame Catherine, nous, on fait déjà du pain pour les classes dans l'école. Pourquoi on n'en ferait pas pour les sans-abri? » Et ça m'a beaucoup émue. J'ai voulu honorer ça. On a fait du pain avec des machines à pain qu'on a empruntées. Puis c'est l'Armée du Salut qui a pris une partie de nos pains qu'on avait fait via une initiative aussi citoyenne là, d'une citoyenne qui, elle, prenait des repas ou peu importe, là, et elle allait redonner dans des organismes. On ne savait pas si ça allait être l'Armée du Salut ou autre. Bref, tout ça pour dire que quand mes élèves ont fait ça, je me suis dit, il y a quelque chose de beau là qui s'est passé et j'ai envie d'en écrire une histoire. Et bon, s'ensuit le copain qui est l'histoire d'élèves qui se rassemblent, font du pain, mais pas juste pour eux, pas juste pour une classe, pour la collectivité, en fait, puis tout ce que ça leur apporte. Donc, c'est un peu un livre, oui, sur le pain, mais c'est surtout sur le pouvoir des histoires.
0: C'est très beau, tu sais, comme le fait que tes élèves aient été touchés par cette histoire-là qui était très belle, puis que là, ça soit, en tout cas, il y a comme beaucoup de liens, puis ça donne foi à l'humanité.
1: Oui, oui, vraiment. Puis je trouve que c'est une chance que ça soit, qu'il y ait une trace quelque part de cette initiative-là des élèves. Puis ce qui est beau dans l'illustration d'Olivier Chénet, c'est qu'on ne voit pas non plus beaucoup d'adultes. La place est prise vraiment par les enfants, le partage, les mains. Il y a quelque chose de très généreux dans cet album-là. Mmh. Donc, je trouvais ça bien de mettre ça en contrepartie là, dans la campagne de sociofinancement en disant que c'était un livre généreux pour des donateurs généreux.
0: Absolument. Donc, la campagne sur la ruche, on peut la trouver très facilement, là, laruchequebec.com. Puis, il y a un moteur de recherche. Si vous cherchez avec caravane, vous allez la trouver très facilement. Oui. Et, si vous avez envie vraiment d'avoir l'adresse au long, c'est laruchequebec.com/fr/projet-la-caravane-littéraire. Évidemment, sans accent, nulle part. Donc, on peut contribuer à cette campagne-là. On peut laisser un montant, tout simplement. Puis, si, mettons, on contribue pour le fait de laisser notre nom dans la caravane, où est-ce qu'il va se retrouver, notre nom?
1: Le nom va se retrouver vraiment sur la carrosserie. Oh. La carrosserie de la caravane. Oh oui, on va le voir parce que, tu sais, on a beaucoup de lecteurs aussi qui lisent en dehors de la caravane. Puis pour moi, c'est important d'avoir un espace où on va dire merci à ceux qui ont contribué là, de manière permanente. Donc, j'ai des amis qui vont m'aider pour ça, là, pour laisser cette trace-là là, pour les donateurs qui auront voulu se la jouer mécène, comme j'ai écrit sur la ruche.
0: Mmh. Tu disais tantôt que tu avais une belle route cet été. Tu as déjà des projets. Où est-ce qu'elle va sortir, la caravane, cet été?
1: Ben déjà, en fin de semaine, je vais au lac Simon. Donc, je vais être là avec les familles. Il va y avoir une caravane ruelle dans Limoilou au mois de juin. J'ai aussi une collaboration avec la place 1737 qui est à Saint-Joseph-de-Beauce. J'ai aussi une collaboration avec Espace Famille au parc Notre-Dame-de-Foy. Et depuis l'an passé ou même deux ans, il y a des caravanes poésie qui s'adressent plus à un public adulte, où là, on écrit. Donc, c'est là le potentiel de toute la littératie de la caravane. On n'est pas juste là pour lire, mais aussi écrire, mais on s'inspire des lectures, des recueils de poésie aussi. Et au mois d'août, il y a une caravane perspective autochtone à l'école d'été Outamaoui, qui est à Odanak. Ça, c'est pas pour le public en général. C'est vraiment un espace où je vais être avec Virginie Martel, qui a le Ligné Voyageur aussi. Puis, on va apporter vraiment un corpus, un réseau littéraire d'œuvres autochtones. Il va y avoir aussi une collaboration avec le Mami Café à Kamouraska et possiblement la Tête d'Allumette parce que c'est mes vacances à Kamouraska et j'en profite pour pouvoir allier mon projet avec mes vacances. Sinon, je termine ma tournée de la ruche à la Grande Nuit de la Poésie à Saint-Venant-de-Paquette.
0: Wow.
1: J'ai été invitée par David Goudreau. Fait que la caravane va être là pour une deuxième année. Cette fois-ci, ben en tout cas, ça, je le vois comme en grand pour terminer cette belle route d'été. Sinon, je vais avoir aussi la collaboration avec l'Institut des troubles d'apprentissage au mois d'octobre pour la grande lecture partagée. Donc, j'ai vraiment, vraiment une belle route d'été. J'espère rencontrer plein de monde nouveau, puis découvrir aussi, parce que des fois, en parlant avec les gens, je découvre moi-même de nouvelles œuvres.
0: Et c'est ça le partage aussi, hein? C'est que même si on connaît ça, ben on connaît pas tout. C'est qu'on on s'est présenté autre chose. C'est ça qui est magnifique. Là, moi, plus je travaille en librairie, plus j'ai l'impression que je connais rien, là, parce qu'il y a tellement de choses que je sais pas. Puis non, ça c'est magnifique. Est-ce que tu peux dormir dans la caravane quand tu es en déplacement comme ça?
1: Oui, il y a pas beaucoup de déplacements où je vais dormir sur place parce que souvent les caravanes, tu sais, vont durer environ 2 heures, 3 heures, sauf quand je vais aller à Saint-Venant-de-Paquette parce que c'est pas la porte de chez nous. Et puis là, je dors, oui. Ben le peu que je peux dormir parce que c'est quand même très festif. Puis, c'est pas grave. Mais pour l'avoir vécu, là, c'est vraiment une expérience formidable.
0: Ah, ben c'est super, ça. Donc, on va sur le site laruchequebec.com pour encourager ce beau projet citoyen, la caravane littéraire. Donc, on fait augmenter l'objectif, hein? C'est important. Là, on est rendu à au moins 29% de l'objectif qui est de 5 000 $ avec différentes contreparties pour ça. Puis sinon, on peut te joindre sur les réseaux sociaux aussi si on a envie d'en savoir plus puis de suivre les déplacements de la caravane littéraire. Merci.
1: Exactement.
0: Oui? T'avais-tu autre chose à ajouter?
1: Non, je voulais te dire un grand merci de laisser une place à cette initiative citoyenne bénévole qui est la caravane. Merci beaucoup, Julie.
0: Merci d'avoir pris du temps avec nous aujourd'hui. Donc, c'est Catherine Lapointe qui a fondé la caravane littéraire. Merci beaucoup.
1: Merci.

0: Vous êtes bien à l'émission Julie Léoli avec Julie Collin et Lux. Bonjour, Lux.
1: Bonjour.
0: Donc, tu viens nous voir régulièrement parce que, ben c'est ça, t'es comme notre poète en résidence depuis 2022 déjà. Ben oui. Ça fait 4 ans qu'on partage le micro ensemble. Puis chaque fois que tu viens nous voir, ben t'as des annonces pour nous.
1: Ben, en effet.
0: Qu'est-ce qui se passe?
1: Ben, premièrement, on va parler un petit peu du collectif Ramène.
0: Oui.
1: Parce que moi, j'en fais partie.
0: Ben, t'es même un des cofondateurs.
1: Ben, absolument. Donc, ça existe depuis 2015 et nous sommes toujours là. On organise des événements littéraires, des soirées micro ouvertes, des spectacles littéraires. On produit aussi des petits objets poétiques tels des macarons, parfois même des fanzines. Puis on est présent à Québec. On prépare des activités, on aime ça. Donc on en fait un le 21 juin prochain, à la Charpente des Fauves.
0: Ben oui, vous êtes comme en résidence là pendant l'année.
1: En fait, oui, c'est ça. On fait partie de leur programmation toute l'année jusqu'à l'automne. Donc, on produit un événement par mois, sauf en juillet, il y aura relâche à la Charpente. Mais si tout va comme prévu, le troisième vendredi du mois de juillet, nous aurons un événement à la librairie Saint-Jean-Baptiste.
0: Ah, ben oui, parce que ça, il y en a 4 fois par année.
1: Exactement.
0: Ah! Oh.
1: Donc, ça tombe en juillet qu'il n'y en aura pas à la Charpente, mais il y en a un à la librairie Saint-Jean-Baptiste.
0: Oui, puis à la librairie Saint-Jean-Baptiste, c'est le vendredi.
1: Oui.
0: À la Charpente des Fauves, c'est le dimanche.
1: En effet, on fait des petites soirées qui se terminent tôt, en fait, pour permettre là, de se changer un petit peu les idées là, un dimanche soir. C'est entre 19h et 21h.
0: Oui.
1: Puis cette fois-ci, on propose quelque chose d'un peu particulier parce que d'habitude, on a des invités poètes ou en tout cas artistes d'art littéraire. Puis là, cette fois-ci, on a invité un organisme, le Café Marcha.
0: Ouais.
1: Est-ce que tu connais le Café
0: Marcha? Non, mais j'ai lu la description de l'événement, donc j'en sais un peu plus. Mais non, j'avais jamais entendu parler du Café Marcha.
1: Ben en fait, c'est normal parce que ça n'existe pas encore.
0: Ouais.
1: C'est un projet qui est en construction présentement. C'est des personnes qui se sont réunies pour créer un espace un petit peu pour faire la suite à la fermeture du Café Saint-Suave. Il y avait comme un besoin de se rencontrer là, entre personnes de notre

0: Alors,
1: OK.
0: Oui, donc il faut aller voir ça sur Facebook ainsi que sur Instagram. Ils ont peut-être d'autres plateformes que je ne suis pas au courant, là, mais ces deux-là, je sais.
1: Donc, ça va être plus sous forme de table ronde cette fois-ci?
0: Ben oui. Puis on sait aussi qu'il y aura Myriam Lenfesti qui va être là. Elle n'est pas inscrite sur l'event, mais je l'annonce ici en primeur parce que ça prend tout le temps au moins une primeur.
1: C'est ça la surprise là, qui est écrite dans l'event. Ah, j'aime ça!
0: Mais c'en est une en tout cas. Il y en aura d'autres. Mais celle-là, c'en est une. Je ne sais pas si vous connaissez Myriam Lenfesti.
1: Ben, tu peux nous la présenter, je pense, parce que moi, je la connais, mais auditrice, auditeur, peut-être pas.
0: Bien, déjà, elle fait partie de l'équipe qui organise à chaque mois les soirées Raviver l'amour sorcier au pub Néligan.
1: Absolument. Feu l'amour sorcier.
0: Oui, en effet. Donc, tu sais, c'est une personne qui connaît quand même les espaces rassembleurs de la communauté plus lesbienne, disons-le. Mais quand même, tu sais, c'est un point de départ, en fait, pour entamer un dialogue.
1: Absolument, absolument. Ouais. L'amour sorcier, qui était un bar...
0: lesbien.
1: Oui, oh, lesbien. Oui. Mais non, moi, j'allais dire que, tu sais, moi, je suis hétéro, puis je fréquentais ce bar-là parce que j'avais la sainte paix. Je me faisais pas crouser par des gars maladroits puis dérangeants. C'est un endroit que je fréquentais régulièrement juste pour pouvoir vivre ma vie, tranquille, avec des amis de filles, puis on était bien. Tu sais, c'était un lieu sécuritaire, puis ça n'existe plus. C'est que c'est de raviver un mercredi par mois l'amour sorcier. C'est que ça, c'est vraiment merveilleux.
0: Oui, donc ça, c'est quelque chose qui existe déjà à Québec. Là, le Café Marchand, ça semble vouloir être un espace sans alcool. Donc, c'est un autre type d'endroit sécuritaire. Quand les personnes sont à jeun, en général, il y a comme... c'est plus tranquille.
1: Ça va mieux déjà, ça aide. Ça aide.
0: C'est plus tranquille. Donc, tu sais, ça permet des discussions là, et tout. Donc, c'est à suivre. On va voir. Est-ce qu'ils vont présenter des activités, des spectacles un peu comme le Saint-Suave le faisait? Mmh. Est-ce que ça va être plus restaurant, plus café? On va voir. Donc, tu sais... On a créé cette soirée-là le 21 juin pour jaser de ça, justement, puis voir de quoi nous, mettons, les poètes queer, là, de quoi qu'on a besoin, en fait. Tu sais, qu'est-ce qu'on aimerait retrouver dans un café comme celui-là? Est-ce qu'on aimerait que ce soit également une librairie comme le Saint-Suave l'était? Tu sais, c'est sûr, c'est beaucoup de gestion, une librairie, là.
1: Oui, là-bas, c'est une librairie avec de la nourriture, en plus. Il y avait un café, il y avait de la nourriture... Ça peut être quand même être assez complexe. Là.
0: Exact. Donc, tu sais, c'est de voir qu'est-ce qui est faisable, en fait, pour assurer une pérennité aussi.
1: Absolument.
0: Déjà, ils sont une bonne équipe. Je pense qu'ils sont cinq.
1: OK.
0: Cinq personnes. Donc, tu sais, c'est un petit comité, là. C'est le fun.
1: Très chouette.
0: Oui.
1: Puis là, il y aura une table ronde ce dimanche.
0: Ensuite, il y aura...
1: Puis c'est ça, micro ouvert.
0: Oui, c'est prévu. Il y aura un micro ouvert. Puis dans le fond, on a appelé cet événement-là « Coin de rue » parce que dans Saint-Sauveur, en tout cas, même dans toute la basse-ville, puis même j'étendrais ça à Saint-Jean-Baptiste puis tout le centre-ville en réalité, là, Québec, c'est un endroit où on se rencontre. Mmh. On marche là sur le coin de la rue, puis... On rencontre des gens qu'on connaît, c'est comme c'est immanquable. T'sais, promène-toi une heure en basse-ville, là. Si ça fait un petit bout que tu habites ici, tu vas rencontrer quelqu'un, un visage familier, tu vas faire un coucou. Ben, c'est un peu ça qu'on essaie de reproduire. Là. C'est, on se rencontre, on jase, tu sais. Combien de discussions on a eues sur des coins de rue?
1: C'est sûr. C'est sûr qu'on finit toujours par croiser des gens. Donc là, ça va être l'occasion de se croiser du côté de la charpente des fauves.
0: C'est ça, mais tu sais, de manière intentionnelle.
1: Mm.
0: Oui. Donc, on vous attend. C'est une contribution volontaire suggérée pour assurer la pérennité de nos activités. Puis, on espère jaser avec vous ce dimanche.
1: Ben oui, ça va être intéressant. Puis, on va sûrement se reparler quand l'événement du mois de juillet sera confirmé du côté de la librairie Saint-Jean-Baptiste.
0: Oui, c'est ça. Parce que, tu sais, dans le fond, juste en terminant ce topo sur le Café Marchand, c'est que faut pas se leurrer, c'est pas nécessairement juste un café lesbien.
1: Mm-hmm.
0: C'est vraiment un café queer. Fait qu'on aimerait vraiment entendre le point de vue de tout le monde de cette communauté-là, en fait, tous ceux qui sont disponibles. Mm.

0: Oui, on aimerait entendre parler toutes les voix possibles.
1: Ah! Superbe! Donc, c'est un événement qui s'en vient. Il y en aura d'autres par la suite. Est-ce que tu as d'autres annonces pour nous, d'autres choses à nous raconter?
0: Ben, je peux dire que je suis allée à Montréal récemment.
1: C'est vrai?
0: Ben oui, moi qui ne quitte jamais la ville.
1: Ou à peu près jamais, là, en
0: ou
1: effet.
0: À peu près jamais. Ben, en effet, je suis allée me promener, j'ai été voir les Franco. Puis, j'ai vu Louis-Adrien Cassidy en spectacle.
1: Oh!
0: C'était une joie de l'avoir sur scène. Tu sais, moi, j'avais entendu quelques chansons. Tu sais, des fois, à la radio, on ouvre, puis on entend « ça va », mettons. Hein. Mm. Tu sais, puis là, c'était de voir l'énergie sur scène d'une personne, tu sais, moi, je connais un peu sa mère, en fait.
1: Oui.
0: Tu sais, puis là, de voir la relève qui arrive, là, c'est comme, ça fait tellement de bien. Donc, tu sais, chapeau, pour vrai, là, c'est un très beau spectacle. J'ai fou les.
1: T'es allé à Montréal pour ça?
0: Imagine-toi donc que j'ai un ami qui m'a invité.
1: Wow!
0: C'était la fête de Alix BV. Notre ami. Donc, on est allé voir ça.
1: Ah!
0: Puis là, je sais pas si tu vois.
1: Mais t'as plein de carnets, là.
0: Oui, c'est ça. J'en ai plusieurs. J'en ai un, deux.
1: De toutes les couleurs, de toutes les grandeurs.
0: 4, 5, 6.
1: De toutes les marques.
0: 7, 8, 9, 10. J'en ai 11.
1: 11 carnets?
0: Oui, et ça, ces carnets-là. Il en manque peut-être, là, mais c'est à peu près 3 ans. Ça représente à peu près 3 ans de nouvelles littéraires que j'ai écrites pendant mes ateliers au Lucien Bourne.
1: C'est des nouvelles que tu as écrites? T'en as 11 carnets devant nous, là?
0: Oui, oh oui, c'est toutes des nouvelles qui ont été écrites en à peu près en 20 minutes, chacune. Puis c'est ça, ça dort dans mes carnets depuis... je veux dire, ça fait depuis 2020 que je donne des ateliers là-bas. Oui. Donc, il y a quand même du stock.
1: Puis, est-ce que tu les relis?
0: Ben pratiquement jamais. Puis, tu sais, j'ai une écriture assez en pâte de mouche, on pourrait dire, là. Donc, c'est pas évident à relire. Puis, je gribouille aussi. C'est parce qu'une de mes... une de mes portes d'entrée pour l'écriture, c'est de barbouiller, de griffonner.
1: OK.
0: Donc, des fois, ça... ça prend presque la forme de l'écriture automatique.
1: Wow! Donc là, tu as amené ces 11 carnets-là qui sont vraiment tous très différents. C'est que tu n'as même pas un type de carnet de prédilection. Là.
0: Non. En fait, il y en a un seul qui a des anneaux. Parce que j'aime pas les anneaux. Je suis une personne qui écrit de la main gauche. Tu sais ce que je veux dire, hein?
1: Je sais exactement ce que tu veux dire parce que je suis gauchère aussi.
0: T'es encore plus gauchère que moi.
1: Mais non, je suis pas plus gauchère que toi, là! mais je sais c'est quoi, là. Ça fait mal, c'est pas confortable. On est tout le temps...
0: C'est ça, hein?
1: C'est tellement pas évident, la vie en personne gauchère, là. Il y a tellement de... En tout cas, je pourrais en parler très longtemps.
0: C'est un foisonnement d'anecdotes de patte gauche. Donc, là, c'est ça, je suis en train de fouiller parce que j'ai essayé de voir lequel que je pourrais ouvrir, là, comme ça, pour le plaisir. Puis, je vais peut-être lire un petit bout. Est-ce que vous aimeriez ça?
1: Ben là, c'est sûr. Ouais. C'est sûr. Moi, j'entends les gens réagir à la maison, là, ou dans, dans leurs écouteurs, peu importe, là, en train de se dire, ben là... On a accès à l'écriture semi-automatique de luxe qui écrit... T'es pas reconnu comme une personne qui écrit ses textes.
0: Mais pourtant, oui.
1: Ben c'est ça, mais t'improvises quand tu viens ici, tu fais... C'est ça, puis même c'est sur scène, quand il y a les micros verts, à la fin, tu performes, mais tu lis pas de texte.
0: Très peu. J'essaie de voir lequel qui est le plus ancien là-dedans, puis je pense que ça va même pas plus loin que 2024. C'est fou, hein? Dans le fond, c'est plus récent que je pensais.
1: Tous ces carnets.
0: Oui, mais c'est ça, ça passe vite le temps, quand même. Tu sais, tu vois, lui, il a attrapé de la pluie en chemin. Oui. Tu sais, ma session, là, elle vient de se terminer au Lucien Bourne. C'était la session où j'avais le plus de participants de toute l'histoire de mes ateliers au Lucien Bourne. Il y avait encore, au tout dernier atelier, il y avait encore 12 personnes en écriture créative, puis 4 en autofiction. Donc, tu sais, d'habitude, il en reste à peu près 5 ou 6 en écriture créative, puis 1 ou 2 en autofiction. Tu sais, ben là, 12, waouh! Donc, j'étais comme quand même assez émue, en réalité, de voir qu'il y a comme autant un intérêt envers l'écriture. Puis, tu sais, des fois, en tant que personne qui crée aussi, je suis comme, le doute m'assaille. Est-ce qu'on fait ça pour rien? Tu sais, est-ce que, tu sais, tout ça, là, on voit l'amoncellement de carnets. Tu sais, j'ai eu du plaisir à écrire ça, là. Mais en même temps, ça a tout le temps un petit peu un but pédagogique, tu sais. Donc, mes histoires-là qui sont écrites, ils n'ont pas aucune visée, là, littéraire très forte. Parce que souvent, je les ai écrites en pensant à montrer quelque chose. Des fois, même en faisant des erreurs de manière volontaire, juste pour voir si les gens vont les capter. T'sais, mais après ça, je me dis, qu'est-ce que je peux faire avec ça? Peut-être rien. Peut-être rien, mais c'est-tu grave? Non. T'sais. Là, je suis en train de voir lequel que je vais prendre. Ben, lui, il me semble qu'il est rouge. Il est beau. Il est à l'envers aussi. Des fois, il y a des petites choses cachées dans les carnets. Comme là, tantôt, j'en ai ouvert un, puis il y avait un bonbon à lire de Québec en toutes lettres. C'était celui de Caroline Dawson, puis j'ai comme eu un petit pincement. Ah oui, je vais lire le bonbon à lire de Caroline Dawson, OK? Ouais. On a le temps?
1: Okay. On a le temps.
0: Bon, je ne sais même plus c'est quelle année, en fait, tu sais.
1: En tout cas. Moi, je pense que c'est cette année ou l'année... ben, 2025 ou 2024.
0: Ça se peut. Ouais, des auditeurs, auditrices pourront nous le dire. OK, donc, contre tout bon sens... Je me rends à la manifestation, pourtant je ne marche plus. Suite à un cancer, une chirurgie mutilante, des mois d'hospitalisation, je me déplace difficilement, enveloppée dans la douleur, sur un fauteuil roulant. Mon corps porte encore la mémoire des pas foulés dans la ville. Mes pieds se remémorent l'errance dans ces lieux que j'ai aimés et qui désormais m'exclut. À l'écart, je vous vois avec vos corps plus jeunes, capables, dispos. Je vous vois emplir les espaces, parcourir les territoires qui ne sont plus les miens, imbus de gratitude lorsque votre mouvement est collectif. Vous marchez aussi pour ceux et celles qui ne le peuvent pas.
1: Wow! Moi, je ramasse toujours les bonbons à lire, mais je les lis pas tout le temps. Tu sais, je les ai chez moi. Non, mais dans le sens que je les ai chez moi, puis j'y reviens à un moment donné quand j'en ai... quand j'en retombe dessus. Puis des fois, je les lis vraiment à retardement, là. Mais wow! C'est puissant.
0: C'est ça, hein? C'est le petit bonheur, on pourrait dire, de fouiller dans les vieux carnets. Ça,
1: ouais.
0: Ça crée ça aussi.
1: Ah, puis moi, j'ai accès à voir un petit peu ton écriture, là, de page en page, pendant que tu feuillettes ces différents carnets, tous très différents, parce que souvent, les gens ont tendance à avoir un type de carnet. En fait, on dirait qu'il y a comme quelques écoles de pensée par rapport au carnet. Il y a des gens qui vont toujours avoir le même carnet, puis qui veulent que ça soit donc ben beau dans leur bibliothèque, de mettre en rangée tous les carnets qu'ils ont utilisés. Il y en a qui ont des super beaux carnets puis qui n'osent pas les utiliser parce qu'ils ont peur de ne pas bien écrire dedans le super beau carnet. Mm-hmm. Il y a des gens, des fois, qui n'osent pas comme s'approprier un carnet comme s'il était pour le souiller, alors que non. Là. Faut l'utiliser, ce carnet-là.
0: Ben, tu vois, déjà, les 3-4 premières pages, c'est des barbeaux,
1: ben oui.
0: Du pointillisme... Des étoiles.
1: Ah oui, plein d'étoiles.
0: Des clés de sol, des clés de fa.
1: Ben oui, il y a beaucoup de clés, en effet.
0: Il y a beaucoup de clés de sol en général. Oui. Donc. Ah tiens, on va essayer celui-là. Il est un peu moins mal écrit que les autres. L'écriture est plus lisible. Nous étions 3 autour de la table de pique-nique dans cette petite cour privée aménagée avec soin. D'aussi loin que remontent mes souvenirs, Les framboisiers et les plants de gadelle rouge et verte n'avaient jamais changé d'emplacement. Seul le patio avait été rénové. Tout le reste du décor possédait cette patine propre aux réminiscences enfantines. Je posais à mes lèvres un verre de thé glacé bien frais avant de le reposer sur un sous-plat tissé à la main. Ma tante, toute souriante, prit un instant pour nous regarder, sa sœur et moi. C'est drôle, on n'a jamais été toutes seules ensemble, nous trois. Il y avait soit toujours nos maris, les parents, les enfants. Notre trio, c'est vraiment une primeur. Sa sœur sourit en soulevant son verre. C'est vrai, portons un toast. Nous avons joint nos verres en claquant les parois de plastique, les unes contre les autres. À nous! Nos petites gorgées délicates suivies d'un sourire, d'un silence. C'est drôle à quel point on est toutes différentes, mais à quel point on s'aime même si on se voit pas souvent. Ah oui! Tu vois, moi, j'ai fait des choix différents de mes sœurs. J'ai marié quelqu'un de plus vieux que moi, un orphelin. Je savais que j'aurais à m'occuper de lui toute ma vie, mais je l'ai aimé. Puis moi, la plus jeune des quatre filles de la famille, ma mère me faisait pas confiance pour prendre soin des plus jeunes. Ça me faisait mal, ça. J'ai trouvé quelqu'un qui me ferait confiance. Ah, puis j'ai toujours eu besoin d'indépendance. Ah, moi aussi, que j'ai répondu un peu vite, peut-être. Les deux se retournèrent vers moi. Ah, bon? Oui, j'avais surtout besoin de compagnie. J'ai marié mon meilleur ami. Faut dire qu'au début, on était en amour. Ça s'est transformé. On s'est entraidé beaucoup. Je serais jamais devenue poète sans son aide. La sœur aînée fit tourner son verre, songeuse. Oh, moi, j'ai jamais eu d'autre ambition que d'être femme au foyer, de gâter mon homme comme un roi, d'être traitée comme une reine. Je pense avoir réussi ma vie. Oh, à nous. Oh oui, à nous.
1: Est-ce que tu te souviens, c'était quoi la... que tu avais donné comme indication aux différentes personnes qui participaient à ton atelier pour en arriver à ça?
0: La beauté de la chose, c'est que non.
1: Wow.
0: Parce qu'il y a juste les textes, il n'y a pas les consignes.
1: C'est ça, il n'y a pas les consignes, il n'y a pas le sujet là, du cours de cette fois-là.
0: Non. Puis, tu sais, ça, c'est de l'autofiction. Donc, il y a des choses là-dedans qui sont arrivées pour vrai. Il y a même quelqu'un qui était dans cette histoire-là qui est en train d'écouter présentement.
1: Wow!
0: Puis, tu sais, c'est ça, j'ai pas plus de détails que ça, à part qui était présent ce jour-là. C'était un 2 mars.
1: C'était un 2 mars. Donc là, dans ton cours comme ça, vous écrivez des textes à toutes les semaines?
0: Oui, exact. Donc, tu sais, j'ai un atelier d'autofiction, comme on vient d'entendre là. Tu sais, c'est pas arrivé exactement comme ça. Tu sais, il y avait un propos dans le texte qui était autre, tu sais, que de juste raconter un souvenir. Il y a l'idée de rassembler trois personnes qui sont très différentes, puis de voir comment on peut s'aimer quand même, comment les liens se tissent. Donc, c'est ça, l'autofiction, pour moi, c'est une belle manière de raconter, même des fois encore plus, de vérité que même un récit tel quel, que là, on choisit qu'est-ce qu'on raconte là, pour être sûr de ne pas blesser qui que ce soit. Ou... Donc, en autofiction, c'est comme on peut... un petit peu comme raconter tout en racontant pas tout à fait, en enjolivant certains passages pour le bien de ce qu'on veut vraiment raconter au final.
1: Absolument.
0: Donc ça, c'est une chose que j'aime bien.
1: C'est très chouette.
0: Ouais. Mais c'est ça, tu sais, c'est au hasard, là, j'aurais pu en choisir n'importe quel autre, tu sais.
1: Puis quand est-ce que tu recommences tes cours?
0: C'est le 8 juillet.
1: OK! C'est bientôt, là, les inscriptions sont en cours, ça veut dire.
0: Ben, en effet. Puis le cours d'écriture créative, lui, il est presque complet déjà, mais en autofiction, il reste des places.
1: Oh!
0: Mais tu sais, c'est plus difficile un petit peu l'autofiction parce que c'est comme plus intime. Mm. Tu sais, puis moi, je suis quand même assez un livre ouvert, donc pour moi, c'est pas trop demandant de dire « Ah, j'ai peut-être une anecdote à raconter là, puis pour le bien du cours, tu sais, on va y aller comme ça, puis si je change les noms, n'importe quoi, je change la ville où ça s'est passé, puis on ne voit que du feu, là. » Mais il y en a que c'est comme « Oh là, faut-tu que je dévoile tous mes secrets? » Là, c'est comme « Non, là. » Tu sais, justement, tu y vas avec ce que tu vis, là.
1: Ah, c'est fascinant.
0: Ouais, fait que c'est un petit peu ça. Ah, tiens. J'aurais celui-là. Un dernier?
1: On a à peu près une minute.
0: OK. L'appartement de ma cousine se vidait de ses meubles peu à peu. À chaque fois que j'y rentrais, après mon shift, j'inventoriais les nouveaux disparus. Une boîte de livres, une pile de journaux. Le bruit de mes pas résonnait sur le plancher de bois franc, de plus en plus fort chaque jour, et chaque jour me rapprochait du déménagement. J'allais aussi quitter, quelque temps après elle, mes propres boîtes gisaient près de mon lit de fortune dans le salon. En guise de table de chevet, j'utilisais une valise contenant mon matériel d'art, vieux pinceaux et tubes de peinture acrylique séchés. Pourquoi avoir transporté tout ça à Québec? Je l'ignorais encore. Sur la valise reposait bien en évidence le livre « Lettre à un jeune poète ». Peut-être ma cousine allait-elle le remarquer avant son départ? Serait-elle fière de moi? Peut-être se dirait-elle que mon enthousiasme était un peu naïf, mais émouvant. Je pensais à ces choses en soufflant sur les mottes de poils de chat qui roulaient le long de mon lit. Je me couchais enfin après avoir avalé quelques nourritures traînant encore dans les armoires dégarnies. J'essayais de lire. Dans un coin du salon, une grosse statue de Bouddha me regardait. Je le saluais en l'appelant « mon chum ». Je m'endormais en le regardant, en espérant que le chat n'attaque pas mes pieds, toutes griffes dehors, pendant mon sommeil.
1: C'est magnifique. Merci beaucoup, Lux. Toujours un plaisir de te recevoir.
0: C'est une joie. Merci.
1: Et c'est ce qui conclut l'émission pour cette semaine. Merci à nos invités Isabelle Beaulieu et Catherine Lapointe. Merci à notre poète en résidence, Lux. Merci à celles et à ceux qui ont partagé leur vendredi lecture. Merci à vous, évidemment, d'être à l'écoute. On se retrouve en direct vendredi prochain à 16h sur les ondes de CKIA. D'ici là, le Cochouchou, samedi à 11h. Je vous souhaite une super belle semaine. Tout en lecture, lisez bien!
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9: Bonjour, ici Julianne Perrault et voici votre bulletin du vendredi 19 juin 2026. La Ville de Québec réalisera dès aujourd'hui la démolition de la passerelle Adrien-Pouliot, un chantier d'environ 3 semaines qui est lié au projet Tramcité. Dès ce soir, 19h, l'autoroute Laurentienne est fermée à la circulation et ce jusqu'au lundi 22 juin à 5h. Le détour suggéré est via la rue Marie de l'Incarnation. Un chemin sécurisé sera aussi aménagé du côté sud de la rue des Embarcations pour les piétons et les vélos. Pour le transport en commun, le terminus Parc Victoria est inaccessible. Les arrêts de début et de fin des départs du métrobus 805 seront relocalisés sur la rue de Sainte-Hélène. La Ville invite les citoyens à planifier leurs déplacements et à suivre la signalisation en place. Le réseau de transport de la capitale mettra en vigueur dès demain ses horaires d'été. Plusieurs ajustements sont prévus en raison des travaux Tramcité et de la fin de l'année scolaire. Au centre-ville, 12 parcours express continueront de desservir la colline parlementaire le matin, mais leurs départs de fin de journée seront déplacés au terminus Parc Victoria. Les parcours 3, 28, 65 et 86 termineront désormais leur trajet en basse ville, avec correspondance vers le métrobus 805-801 pour accéder à la haute ville. À Sainte-Foy, le parcours 12 sera modifié afin de mieux desservir le CHUL, tandis que les horaires express 500 seront ajustés pour mieux répondre aux besoins des travailleurs du boulevard Laurier. Le RTC invite la clientèle à consulter les nouveaux horaires avant de se déplacer. Le festival du CJC se poursuit aujourd'hui au centre résidentiel et communautaire Jean-Cartier à l'angle des rues Charest et L'Angelier. Au programme cet après-midi, des ateliers gratuits d'initiation à la théorie des couleurs, à la danse et aux arts du cirque, ainsi qu'un jam musical dans la cour du centre. Un marché d'artisans et artisanes se tiendra également tout l'après-midi. En soirée, le public pourra assister à une performance drag suivie des spectacles de Causalist et Burt Love. Toutes les activités sont gratuites et ouvertes à tous. Les amateurs de soccer sont invités à se rassembler ce soir dès 19h30 pour assister à la diffusion en direct du match entre Haïti et le Brésil. L'événement se déroulera au Parc Victoria près du terrain de basketball, si la météo le permet. En cas de pluie, la projection sera déplacée à l'engrenage Saint-Roch sur la rue Saint-Joseph-Est. Cette soirée gratuite est organisée par le regroupement des Haïtiens de la capitale nationale et l'engrenage Saint-Roch. C'est ce qui complète cette édition. Au nom de toute l'équipe, bonne journée à l'antenne de CKIA 88.3 FM et ckiafm.org.
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0: Alors, vous êtes à CKIA 88,3 à votre émission du Vieux Show. Mon nom est Danielle Talbot. Je suis en compagnie de mon chum André Letourneau. Bonsoir, André.
1: Bonsoir, Mimi.
0: Alors, ce soir, comme André dit, c'est notre spécial de la Saint-Jean-Baptiste. On est là en présence. La semaine dernière, ce qu'il y avait, c'est que... j'avais deux collègues de travail qui ont fêté leur retraite, puis c'est des collègues que je ne pouvais pas manquer cet événement-là. Alors, c'est pour ça que Gérald, qu'on remercie en passant.
1: Oui, Gérald, toujours, vraiment, Gérald, toujours aussi professionnel, puis bon, voilà, on le remercie chaleureusement.
0: Alors, on va débuter ces deux pièces qui sont très, très, très connues. Je pense que par les années passées, je ne les mettais pas. André, il dirait qu'ils sont brûlés.
1: Oui, c'est vrai. c'est vrai.
0: Moi, là, la Saint-Jean-Baptiste, dans ma tête, je vois ça autour d'un feu. Puis, tu écoutes sa musique-là, puis tu chantes, puis...
1: Enfin, ça, on n'est pas tout à fait sur le même beat, Mimi et moi, là-dessus, mais bon, voilà.
0: Alors, ben, pour une fois, c'est pas le piché. Alors, la première pièce, ben, les deux pièces viennent du même album, À qui appartient le beau temps?
1: Quel premier album?
0: 1977. Alors, c'est Mon Joe et Essaye donc pas. Alors, bonne écoute.

0: Bon, là, le micro, il fonctionne. Ce que je vous disais tout à l'heure, c'est que la semaine dernière, j'avais deux collègues de travail à moi qui vont prendre leur retraite et c'était, on soulignait leur retraite, alors je pouvais pas être là, là, c'était... Fait que c'est pour ça que Gérald, il est venu, qu'on remercie d'ailleurs, là, il est venu nous remplacer. Alors, c'est ça, la prochaine... c'était la pièce de, excusez-moi, de Robert Charlebois, « Je reviendrai à Montréal ». Alors,
1: prochaine chanson, c'est une chanson qu'on a connue ici en étant en français, probablement la plus connue de Pierre Lalonde. On vient dans loin, là, probablement vers le milieu des années 60, je dirais. Mais cette chanson-là, l'original, est en anglais. Je crois que c'est de... Neil Diamond. Mais là, je ne veux pas m'avancer plus que ça parce que la chanson originale, c'est en anglais. Et nous, on l'a connu ici en français par Pierre Lalonde, qui est une... Bon, voilà, c'est une petite... je dirais que c'est plus chansonnette que d'autres choses.
0: En passant, oui. Pierre Lalonde, si on l'a mis, c'est que le 21 juin, ça va faire... dimanche, ça va faire... ça va être le 10e anniversaire de son décès.
1: Ah, déjà. Ouais, déjà 10 ans.
0: Je me souviens, quand c'est l'année qu'on a débuté,
1: Oui.
0: Puis on avait mis...
1: C'est celle que je cherchais, puis je n'ai jamais retrouvée. C'est celle que j'aime beaucoup, de Pierre Lalonde, qui est faite par...
0: Attention, la vie est courte.
1: Attention, la vie est courte, qui est de... pas François Dompierre, là, mais... carrément, je vais le retrouver.
0: Non, c'est ça. Fait que celle qu'on va vous passer, c'est toujours comme ça. Bonne écoute.

0: ce qu'on vient d'entendre, bien sûr, c'est Gilles Rivard. Gilles Rivard qui est disparu depuis longtemps, Gilles Rivard. Je pense qu'il est mort au début des années 90, en 92, ça se pourrait-tu?
1: Le 19 novembre 91.
0: 91?
1: C'était proche.
0: Il était quand même jeune, Gilles Rivard. Oui. Oui, c'est ça.
1: C'est un gars de Drummondville, ça.
0: Oui. Puis il a marqué beaucoup les années 70. Tu te souviens-tu de l'émission chez Denise?
1: Oui.
0: C'est lui qui avait fait la musique de Denise. Quand chez Denise commençait, là, le générique, là, elle avait demandé à lui de faire la musique pour son émission. Puis voilà, ça, c'est le potin artistique d'aujourd'hui. Il va-tu en avoir d'autres? Mais c'est le seul.
1: On verra.
0: En tout cas, pour la première heure, c'est certain que c'est le seul. Donc voilà, c'est le potin artistique. Gilles Rivard, chanter, danser, qui c'est des années, au début des années 80, ça. Je pense.
1: Peut-être
0: même 70, oui. Absolument.
1: J'aimerais faire des salutations, puis chin-chin à Samantha, à Stella,
0: oui.
1: À Jean, à Diane, pas Diane, voyons, à soi, excusez-moi.
0: C'est que Mimi a le but,
1: non, c'était ça.
0: D'accord.
1: Je prends des médicaments, par exemple, mais okay. C'est pour...
0: Je pensais que tu avais commencé à fêter la Saint-Jean, ou ben non?
1: Non.
0: On n'a rien ici pour fêter la Saint-Jean ce soir, malheureusement.
1: De l'eau.
0: C'est le vieux show, c'est de l'eau qu'on a, ben voilà.
1: Bon, chin-chin, je recommence. Oui. Chin-chin.
0: Oui.
1: À Stella.
0: Oui.
1: À Jean. Oui. À Viviane et Dan, qui nous écoutent sur la galerie. Ils prennent un petit mousseux. Alors, chin-chin à vous et à tous ceux qui sont avec nous, puis... qui fête la Saint-Jean-Baptiste avec nous, quoiqu'on est en avance, mais ça tombait mal cette année, alors c'est pour ça qu'on l'a fait aujourd'hui. La prochaine pièce, c'est une pièce, c'est pas dans les années, les deux prochaines pièces, c'est pas dans nos années.
0: Ah, c'est pas grave, ça.
1: Mais c'est Daniel Bélanger, c'est une pièce que j'aime vraiment beaucoup.
0: Oui, c'est beau, c'est pas sa plus connue.
1: Non, c'est extrait de l'album « Rêve est mieux ». C'est la pièce « Dis tout sans rien dire ». Bonne écoute.

0: Ça, c'est une chanson que je pense que tu peux pas suivre ça en même temps. Tu peux pas la chanter en même temps. C'est beaucoup trop sur le beat, là. Bien sûr, vous avez reconnu, bien sûr, c'est Jean Leloup, Isabelle, grand classique de Jean Leloup, extrait de l'album L'amour est sans pitié. Isabelle, Mimi. Oui.
1: Les prochaines, c'est un double jeu aussi. On a plusieurs doubles jeux ce soir.
0: OK. Bien, on vous rappelle que c'est le spécial Saint-Jean-Baptiste, donc seulement des chansons québécoises qu'on a ce soir à CKIA 88,3 avec Mimi et André dans, bien sûr, le vieux show.
1: Alors, on y va avec Michel Pagliaro. Ça va être la première, ça va être Tibidon et Le temps presse. Il faut profiter de la vie.
0: Oui, c'est ça.

0: Ah, on vient de vous pogner à chanter, hein?
1: Oui, ça, c'est fort possible. Je pense que c'est ma pièce préférée de Pelliero.
0: Ah oui, j'aime.
1: On est en 1977, le temps presse. Extraordinaire, le piano, le drum est extraordinaire là-dessus. Je ne sais pas qui jouait le drum là-dessus. Mais enfin, voilà, le temps presse de 1977, Pelliero.
0: J'aimerais faire des salutations à Danny qui nous a appelé tout à l'heure, ainsi que Christian de Lévis. Alors, on vous salue. 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Si vous voulez nous rejoindre en studio, c'est le 418-529-9026, le poste 101. On a un autre double jeu.
1: Oui, un autre double jeu. Là, on tombe justement dans notre spécial, j'allais dire Confédération, ça va être la semaine prochaine. Le spécial Saint-Jean-Baptiste, en fait, comme vous pouvez le constater, c'est seulement des pièces québécoises ce soir. Et là, on a le double jeu encore, qui est de Harmonium, extrait de l'extraordinaire album Double, qui était à l'époque en 76, qui était Leptade. Comme un fou, pièce absolument extraordinaire, qui dure près de 8 minutes.
0: Ouais,
1: et ensuite, qui va être une pièce qui est extraite de l'album Les 5 saisons d'Harmonium, toujours, qui sera en pleine face.

0: Alors, on espère que cette première heure que vous a plu. Vous êtes dans le spécial Saint-Jean-Baptiste du Vieux Show, bien sûr, avec Mimi André à CKIA 88,3. C'est bien sûr, 88,3.
1: Je pense
0: ben
1: que
0: oui.
1: Je pense que oui. Ça n'a pas changé depuis la dernière fois.
0: Et on vous revient. Ouais, voilà. On vous revient après ces messages d'intérêt public.
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0: Alors, on est de retour dans la deuxième heure de votre émission du Vieux Show avec Mimi et André. On va partir justement avec une chanson que j'aime quand même particulièrement de Gilles Valiquette, que lui, j'aime particulièrement aussi. Valiquette est en tournée justement au Québec. Là, Valiquette, je ne sais pas quel âge qu'il est rendu quand même, dans les 70 passés. Okay. Puis je sais qu'il est en tournée, Gilles Valiquette. 1973, bon succès, qui avait été repris aussi par une fille qui chantait tellement
1: Joanne,
0: pointue. Joanne Labelle,
1: oui.
0: qu'on n'entend plus parler depuis l'époque, hein, quand même. Elle avait repris d'ailleurs cette chanson-là. Et,
1: il y a 74 ans.
0: 74? Oui. Eh bien, oui. Moi, tu sais que je l'ai déjà vue. Hein.
1: Oui, j'ai
0: déjà vu,
1: je sais.
0: Je l'ai déjà vue, c'était...
1: Au Parc de la Commune.
0: Oui, à Charlebourg,
1: oui.
0: Au Trécarré.
1: Ouais.
0: Je l'avais vu Oui, je pense que ton frère René est allé, ça se peut.
1: Oui, c'est ça. Ouais, oui, je me souviens que t'es allé.
0: Voilà. Alors, c'est le beau succès de Gilles Valiquette, La vie en rose, non pas d'Edith Piaf, mais de Gilles Valiquette.

0: Alors, ce qu'on vient d'entendre, bien sûr, c'est beau. c'est Offenbach. Ça, c'est extrait de l'album que... Ben, le spectacle qu'Offenbach avait fait au Forum en 1985. Pour ceux qui sont en live. Promenade sur Mars avec des paroles absolument, bon, ésotériques. Je ne sais pas si ça se dit. Prochaine pièce... Le premier album de Beau Dommage en 1974. En passant, tu sais que l'Heptade, ça a 50 ans cette année. Hein?
1: Ah ouais.
0: 50 ans cette année, l'Heptade. Là, on tombe en 1974 avec le premier album de Beau Dommage, une pièce qui est très, très, très connue, une belle pièce. Le Pic-Bois, Mimi.

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0: Je ne sais pas dans quel état d'esprit était Plume la Traverse quand il a écrit les paroles de cette chanson-là. C'est absolument incroyable. Quand tu entends toutes ces paroles-là, que tu te mets à l'écoute de tout ce qu'il dit là-dessus, là, je sais pas combien de temps qu'il a pu prendre pour écrire quelque chose comme ça. C'est absolument incroyable. Moi, il y a une petite passe que j'aime bien quand il y a ceux qui ramènent leurs problèmes sur le dos des 12 apôtres. Je sais pas, ça, il y a quelque chose là.
1: La prochaine pièce. Il s'agit de Diane Dufresne.
0: Oui.
1: Extrait de l'album de 1977. « Maman, si tu me voyais, tu serais fière de ta fille. » Il s'agit de la pièce « 20e étage ». Bonne écoute.

0: Alors, on a un autre doublé qui s'en vient, bien doublé. C'est Marjo en carrière solo et Corbeau. Mm-hmm. La pièce de Marjo, c'est extrait de l'album Celle qui va de 1985. Il s'agit de Impoésie. Et la deuxième, celle de Corbeau, c'est extrait de l'album Illégal de 1982. Si tu voulais.
1: Il n'y a, a pas une pièce ça. Pagliaro qui s'appelle comme ça, si tu voulais.
0: Ah oui.
1: Ah, si tu voulais.
0: Je ne sais pas si c'est ça le titre, là, mais oui, oui, oui.
1: Il y a une petite parenthèse pour Diane Swain. Ça, c'était à l'époque, en 77, où il y avait toujours la collaboration entre François Cuisineau et Luc Plamondon. Luc Plamondon, toujours parolier. François Cuisineau qui faisait la musique. Ils ont beaucoup, beaucoup collaboré avec Diane Swain dans les années 70. Voilà.

0: Mimi qui me disait que elle avait vu Marjo, je ne sais pas si c'était à l'époque de Corbeau, mais c'était...
1: Oui, oui, Corbeau, oui.
0: Qui, c'était à Saint-Anne-de-Beaupré.
1: C'était à l'aréna de Beaupré en 82. Mm-hmm. J'étais allée la voir.
0: Ça ne devait pas être beau?
1: Ben moi, j'étais dans l'adolescence. Hein.
0: Oui.
1: C'est ça, alors...
0: je fais une petite parenthèse. Je sais qu'il bon, il n'est pas à l'écoute, mais je m'en sonne pareil que mon frère, que j'ai pas vu depuis des années, fête tout de même son 50e anniversaire de mariage ce soir. Je tiens quand même à le mentionner pareil.
1: Ben oui.
0: Prochaine pièce, c'est dans
1: il
0: mes...
1: Il demeure à Rimouski.
0: Oui, il demeure à Rimouski. Ma prochaine pièce, c'est une... Notre prochaine pièce. Ben, la prochaine pièce. La prochaine pièce, quoi? Bon, la
1: ben
0: prochaine
1: ouais,
0: pièce.
1: Ben ouais.
0: La prochaine pièce, c'est...
1: La tienne, de... la mienne, ouais. La pièce, la vôtre.
0: C'est la vôtre parce que le vieux show, c'est à vous autres, nos auditeurs à qui on tient tellement. Donc, c'est à vous, l'émission du vieux show. C'est votre émission. La marche des hommes, 1975.
1: Morse code.

0: pièce qui, à mon avis, accote aisément les plus grandes années de Genesis, par exemple.
1: Je sais pas si nos auditeurs ils l'aiment Morse Code, là, mais...
0: Je le sais pas, mais ça, je trouve que ça fesse dans le dash. Une pièce qui a plus de 50 ans et qui, à mon avis, n'a pris aucune ride. Paroles qui sont très, très sombres. Comme quand c'est des paroles sombres, moi, personnellement, c'est ce qui m'a...
1: Mais des fois, ça fait réfléchir. C'est pas,
0: absolument.
1: C'est pas mauvais, ça fait réfléchir.
0: Oui. Et puis, qu'est-ce qui est curieux dans cette longue pièce-là d'au-dessus de 11 minutes, c'est que le titre de la chanson est nommé dans la dernière phrase.
1: Ah oui.
0: C'est quand même particulier.
1: Fait que si tu cherches la chanson puis tu espères y trouver le titre,
0: c'est extraordinaire. Hein? Nous, on les avait vus en spectacle 2-3 fois.
1: Ah oui.
0: Puis moi, c'est la pièce que j'attendais vraiment. Puis quand ils l'ont fait, c'était exactement comme ça.
1: Moi, je les ai redécouverts depuis. Je connaissais Je suis le temps, quelques pièces, mais je les ai redécouverts.
0: Ce qu'on fait à Morse Code, c'est absolument extraordinaire parce que les paroles de toutes les chansons, c'est extraordinaire. C'est... Morse Code, là, ça a vraiment marqué. Le chanteur, d'ailleurs, est mort depuis quand même longtemps.
1: Oui, ça fait.
0: Je me souviens plus c'est qui le remplaçait quand on a vu les spectacles parce qu'il était déjà mort.
1: Mario, il s'appelle Mario. Je pense qu'il vient de Vanier, je crois.
0: C'est
1: un groupe de beaux-parents, hein, comme on vous
0: a dit. Tout ça pour vous dire que si vous avez l'occasion de voir Morse Code en spectacle, manquez pas ça. Hein? Oui. C'est vrai.
1: Puis en plus, vous allez nous voir parce qu'on va être là.
0: On va être là. Oui, c'est sûr qu'on va être là.
1: Les prochaines pièces, c'est un double jeu encore.
0: Un double jeu.
1: Il s'agit de quelqu'un que j'aime beaucoup. Il s'agit de Dan Bigra. Oui. Cette pièce-là, je la trouve crée des émotions. Ange animal et aimons-nous.
0: La deuxième aussi donne des émotions. Qui était de...
1: Yvon Deschamps.
0: Yvon Deschamps, oui, qui l'avait fait. Je l'avais vu, Yvon Deschamps, quand il l'a chanté, je me souviens d'avoir vu une larme, puis ça avait été dit.
1: Ah ouais?
0: Oui.
1: Oh,
0: oui, ben. Absolument. Dan Bigra.

0: Alors, il nous en reste une petite dernière. On espère vraiment que vous avez aimé l'émission. Merci d'avoir été là. Sachez qu'on vous apprécie énormément, tous et chacun. Alors, la petite dernière, il s'agit de René Martel, une pièce de 1967. Il s'agit de Liverpool. Alors, on vous souhaite une excellente fin de semaine. Bonne Saint-Jean-Baptiste pour la semaine prochaine. Et on vous revient vendredi prochain.
1: Si je peux me permettre, prenez le message qu'on vient d'entendre.
0: Ouais.
1: Malgré tout ce qui se passe dans le monde, les guerres et tout ça, l'amour, il faut que ça soit sur le dessus. Hein?
0: Oui, bien
1: vrai.
0: Dit. 100% d'accord avec toi.
1: Mm-hmm.
0: Alors, il s'agit de Liverpool. On vous revient le 26 juin avec notre spéciale Confédération. Alors, passez du bon temps, profitez-en.

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4: Bonjour tout le monde, vous écoutez CKIA FM, Brian Saint-Louis au micro. Je suis avec vous pour les deux prochaines heures parce que c'est l'heure bleue.